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0: et pour lancer ce projet personnel qui vous tient à cœur. Taureau, une escapade spontanée avec des proches vous offre des souvenirs inoubliables. Les Gémeaux, votre curiosité vous entraîne vers une découverte culturelle ou gastronomique absolument délicieuse. Cancer, vous vous accordez enfin le droit de ne rien faire. Les Lions, une invitation de dernière minute vous réserve une soirée mémorable. Vierge, vous profitez de ce jour pour réorganiser votre espace de vie. Ami Balance, ce vendredi, vous avez la clarté d'esprit nécessaire pour prendre une décision importante. Scorpion, un moment de complicité avec un être cher renforce votre sentiment d'être exactement là où vous devez être. Sagittaire, la nature vous appelle. Capricorne, vous cochez enfin une tâche importante de votre liste. Verseau, une réunion entre amis tourne en véritable festival d'idées créatives. Et les Poissons, votre imagination débordante vous inspire aujourd'hui une œuvre, un texte ou une recette dont vous serez fier.
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0: Et nous sommes le 8 mai aujourd'hui, nous fêtons la victoire des Alliés sur les forces nazies en 1945. Et en ce 8 mai, je pourrais vous parler de l'éradication de la variole annoncée en 1981 par l'Organisation Mondiale de la Santé après une campagne de vaccination de 12 ans. La maladie responsable de centaines de milliers de morts par an est éliminée de la surface du globe. J'aurais aussi pu vous parler de la destruction de la ville de Saint-Pierre en Martinique en 1902 après une éruption volcanique ou encore de l'invention du Coca-Cola en 1886 par un chimiste américain. Mais le 8 mai 1945, les Alliés l'emportent donc contre l'Allemagne nazie, signant la fin de la Seconde Guerre mondiale, une capitulation allemande qui se fait en plusieurs étapes. La première a eu lieu à Reims le 7 mai dans un collège pour garçons. Un général allemand signe la reddition de toutes ses forces terrestres, navales et aériennes. Aussitôt, la nouvelle se répand dans les journaux occidentaux, mais Staline est furieux. Il refuse cette première reddition et en exige une seconde. Il veut que symboliquement l'Allemagne capitule chez elle à Berlin. La seconde reddition a donc lieu dans un quartier berlinois dans la nuit du 8 au 9 mai. Pour l'occasion, la France dépêche le général de Lattre de Tassigny. Le 8 mai est d'abord déclaré jour férié avant que le général de Gaulle en 1959 revienne sur cette décision. Il faudra attendre l'arrivée de François Mitterrand au pouvoir en 1980 pour que ce jour redevienne férié. La citation du jour est signée du général de Gaulle. La guerre, c'est comme la chasse, sauf qu'à la guerre, les lapins tirent.
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0: Bélier, aujourd'hui est un jour parfait pour lancer ce projet personnel qui vous tient à cœur.
1: Taureau, une escapade spontanée avec des proches vous offre des souvenirs inoubliables.
2: Les Gémeaux, votre curiosité vous entraîne vers une découverte culturelle ou gastronomique absolument délicieuse.
3: Cancer, vous vous accordez enfin le droit de ne rien faire.
4: Les Lions, une invitation de dernière minute vous réserve une soirée mémorable.
5: Vierge, vous profitez de ce jour pour réorganiser votre espace de vie.
6: Ami Balance, ce vendredi, vous avez la clarté d'esprit nécessaire pour prendre une décision importante.
7: Scorpion, un moment de complicité avec un être cher renforce votre sentiment d'être exactement là où vous devez être.
8: Sagittaire, la nature vous appelle.
9: Capricorne, vous cochez enfin une tâche importante de votre liste.
10: Verseau, une réunion entre amis tourne en véritable festival d'idées créatives.
11: Et les Poissons, votre imagination débordante vous inspire aujourd'hui une œuvre, un texte ou une recette dont vous serez fier.
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0: destruction de la ville de Saint-Pierre en Martinique en 1902 après une éruption volcanique, ou encore de l'invention du Coca-Cola en 1886 par un chimiste américain. Mais le 8 mai 1945, les Alliés l'emportent donc contre l'Allemagne nazie, signant la fin de la Seconde Guerre mondiale, une capitulation allemande qui se fait en plusieurs étapes. La première a eu lieu à Reims le 7 mai dans un collège pour garçons. Un général allemand signe la reddition de toutes ses forces terrestres, navales et aériennes. Aussitôt, la nouvelle se répand dans les journaux occidentaux, mais Staline est furieux, il refuse cette première reddition et en exige une seconde. Il veut que symboliquement l'Allemagne capitule chez elle, à Berlin. La seconde reddition a donc lieu dans un quartier berlinois dans la nuit du 8 au 9 mai. Pour l'occasion, la France dépêche le général de Lattre de Tassigny. Le 8 mai est d'abord déclaré jour férié avant que le général de Gaulle en 1959 revienne sur cette décision. Il faudra attendre l'arrivée de François Mitterrand au pouvoir en 1980 pour que ce jour redevienne férié. La citation du jour est signée du général de Gaulle. La guerre, c'est comme la chasse, sauf qu'à la guerre, les lapins tirent.
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Eh oui, il faut rigoler. Alors, coucou, me revoit le loup. Il est 9h30, à quelques secondes près, c'est donc l'heure de la chronique déjantée du Patou, qui rit de tout, ou presque, en direct, dans les studios de Radio Libre en Périgord, la radio que l'on adore. Vendredi prochain, 8 mai, on commémore la fin de la Seconde Guerre mondiale en espérant que ce n'était pas la deuxième. Mais qu'en est-il de l'humour face à la guerre ? Jeune ethnologue Germaine Tillon s'engage dans la résistance à Paris dès la défaite de juin 40. Dans le contexte dangereux de l'occupation, elle manie constamment l'humour, la dérision et même l'autodérision pour manifester son rejet de l'arbitraire. Dénoncée par un agent double en août 42, elle est emprisonnée 14 mois avant d'être déportée au camp de Ravensbrück. Là-bas, en secret et protégée par ses camarades, elle compose en octobre 44 le Verfugbar aux enfers, une opérette comique qui décrit les rouages de leur lieu d'emprisonnement. Chaque soir, la lecture de l'œuvre provoque des rires des détenus, un rire impliqué, libre, combatif. De la lutte clandestine jusqu'à l'expérience du camp nazi, Germaine Tillon n'a jamais cessé d'utiliser les ressources de l'humour pour exprimer son refus de l'oppression. S'il paraît entendu qu'humour et résistance ont partie liée dès l'origine, qu'advient-il lorsque la répression s'abat ? Face au choc de l'arrestation et de l'incarcération, l'humour devient une arme précieuse qui aide à tenir. Oser un trait d'esprit aux dépens de l'oppresseur et faire rire ses co-détenus, c'est affirmer sa liberté intacte. À une gardienne de la prison de la santé qui vient 3 semaines de suite lui demander si elle est juive, Agnès Humbert, pionnière du groupe du Musée de l'Homme, rétorque « Je vous assure, madame, que je n'ai pas eu le temps de me convertir au judaïsme depuis la semaine dernière. » Je terminerai avec cette réflexion de Pierre Desproges, disparu il y a 38 ans et qui semble tout à fait d'actualité. L'ennemi est con. Il croit que l'ennemi, c'est nous, alors que c'est lui. La guerre nous apprend à devenir ce que l'on n'est pas. On se crée des ennemis que l'on ne connaît pas. Tout est fait pour catalyser une haine vers un ennemi qui pourtant ressent les mêmes choses que nous. C'est pas beau, ça ? Et voilà les actus. Alors, on va commencer par une insolite. Figurez-vous qu'à Londres, la semaine dernière, une centaine de chefs pâtissiers italiens ont confectionné le plus long 440 mètres tiramisu du monde. Record inscrit désormais dans le Guinness Book. Bien sûr, en revanche, personne n'a encore établi le record du temps qu'il a fallu pour le bouffer. Est-ce que vous connaissez la dernière de Macron ? Vous l'avez, oui ? Non ? Il a commis, stricto sensu, la phrase suivante à propos de son avenir. « J'ai pas fait de politique avant et j'en ferai pas après. » Déjà, la syntaxe n'est pas correcte, que je me demande bien qui était son prof de français. Mais la question n'est pas là. Avec cet aveu, on apprend donc que Manu n'a jamais fait de politique et n'en fera jamais après 2027. Remarquez, c'est normal quand on voit où on est en France aujourd'hui. En effet, la politique, par définition, se réfère à l'exercice du pouvoir dans une société organisée. Et de ce côté-là, il est hors jeu depuis 2017. Il ne lui reste plus qu'à devenir président de l'Europe dès que la France en sera sortie, bien sûr. Ah, à propos de 2027, je ne sais pas si vous avez lu, vu ou entendu, mais certains poissons politiques commencent à frétiller de la queue, si j'ose m'exprimer ainsi, en vue des futures élections présidentielles. On évoque, de droite à gauche, Bardella ou Le Pen, Retailleau, Attal, Philippe, Hollande ou Cazeneuve, voire Faure ou Vallaud, Tondelier, Ruffin, et je vous le donne en mille, Jean-Luc Mélenchon, qui vient d'annoncer officiellement qu'il serait candidat. Avec quel espoir ? Faire mieux qu'avant. En 2012, il avait obtenu 11% des voix. En 2017, 19%. En 2022, 21%. Ah, s'il se prend une quatrième claque, je suis certain qu'il se présentera à nouveau en 2032. Après tout, il n'aura que 81 ans
Et il faut bien que l'argent des contribuables, sur le dos desquels il vit depuis 50 ans, serve encore à quelque chose, non ? Et voilà la pause musicale. Chanteuse anglaise, devenue l'une des plus grandes voix de notre époque, Adèle fête ses 38 ans cette semaine. Et si nous allions nager dans le bonheur avec elle ?

Merci beaucoup Adèle et sans autre transition, voici le moment du contre-pé. On commence par les contre-péteries de la semaine dernière sur le thème de la fête. Qui veut encore banqueter aux fêtes? Il faut inverser le « en » de banqueter avec le « en » de fête. Fête franche ou fête sans finance est également une inversion du « en » de fête avec le « en » de franche et puis du « en » de fête avec le « en » de finance. Et pourquoi pas des fêtes dans l'alliance, inversion du « en » de fête et du « en » de alliance. Ils veulent des gardes sûrs, inversion du « d » de garde et du premier « s » de sûr, de vieux malins branchés, inversion du « l » de malin avec le « che » de branché, jetant un regard délavé sur les prolos, inversion du « l » de délavé et du « prr » de prolo, qui débattent de façon insolente, inversion du « d » de débattre avec le « s » de insolente. Cette semaine, quelques contre-péteries d'actualité. Trump aime les batailles et se voit couronné. Trump aime les batailles et se voit couronné. Comment peut-on compter sans pétrole? Comment peut-on compter sans pétrole? Trump, le culte du chef, ça le dépanne. Trump, le culte du chef, ça le dépanne. Quand on parle de tyran, c'est un pouvoir débile, car ce sont toujours les mecs qui triment. C'est une double contre-péterie, je répète. Quand on parle de tyran, c'est un pouvoir débile, car ce sont toujours les mecs qui triment. Allez, encore une double pour terminer. Trump, qui a des problèmes de Chypre et de butin, critique le choix des nefs. Repeat. Trump, qui a des problèmes de Chypre et de butin, critique le choix des nefs, les indices. La semaine prochaine, bien sûr. Et c'est la minute blague. Alors, figurez-vous, on va anticiper. C'est la finale de la Ligue des Champions entre le Paris Saint-Germain et Arsenal. Je suis un grand devin. Un homme s'assit au premier rang devant la ligne médiane. Il remarque qu'il y a une place vide entre lui et son plus proche voisin. Alors il lui demande, mais pardonnez-moi, mais est-ce que cette place est prise? Le voisin répond, ah non, ça sera vide. L'homme est surpris, il dit, mais qui ne prendrait pas sa place pour un match aussi important? Ben, le voisin dit, ben, en fait, j'ai payé la place pour ma femme, comme tous les autres matchs importants du PSG, mais elle est morte et c'est le premier match où nous n'y allons pas ensemble. Étonné, l'homme répond, mais je suis franchement désolé, mais vous ne pouviez pas trouver un ami pour prendre sa place? Le voisin dit, ben, non, c'est pas possible, ils sont tous à l'enterrement. Voilà les petits loups, c'est fini pour aujourd'hui. N'oubliez pas que vous pouvez me réécouter vendredi à 15h30 et samedi à 9h30. À la technique aujourd'hui, c'était

Antoine, et je le remercie. Reprise de mes dédicaces cette semaine. Alors, dès demain, pour ceux que ça intéresse, à Esquire, à la mairie, à 18h30, je fais une petite animation sur la base, avec un diaporama animé, sur la base de mon livre Périgord Terre d'humour. Donc, si ça vous intéresse, n'hésitez pas à venir. Et samedi 9 mai, à l'espace culturel du Leclerc, toujours pour promouvoir mon dernier ouvrage, je serai en dédicace toute la journée à Sarlat. Donc, au plaisir de vous rencontrer. En attendant de vous retrouver la semaine prochaine, je vous délivre le petit message habituel. Salut les copains, salut mes poules, vive nous et prenez soin de vous.

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1: Bonjour à tous, c'est Cyril. On se retrouve pour vos idées de sortie. Vendredi 8 mai à Saint-Martin-de-Ribérac, Saint-Martinade. À 17h, ouverture de la fête avec défilé du char et à 19h, marché gourmand animé par un karaoké avec Jeff. Ça se passe à l'espace Vildary. Samedi 9 mai à 20h30, un spectacle vous est proposé à la Rochebeaucourt. Ça se passera à la salle des fêtes avec Anna Maria Venegas. C'est organisé par l'association La Grande Métairie. L'entrée est à 12 euros, 10 euros pour les adhérents et gratuit pour les moins de 16 ans. Renseignements et réservations au 05 53 60 56 93. Samedi 9 mai à Saint-Martin-de-Ribérac, deuxième jour des Saint-Martinades. À 10h, rando. À 12h, grillade. À 17h, olympiade. À 19h, repas à jambon braisé à 17 euros, animé par la bande à nous, suivi d'un bal animé par DJ Pascal et d'un feu d'artifice. Vous pouvez réserver au 06 33 42 02 33. Il y aura également des manèges et une buvette. Dimanche 10 mai à Saint-Méard-de-Dronne, marché de producteurs avec vente de produits locaux. Ça se passera de 8h30 à 12h30 sur la place de l'église. Ce mois-ci, un couscous à emporter vous est proposé. Les réservations sont recommandées en appelant le 05 53 90 07 94. Dimanche 10 mai à Saint-Martin-de-Ribérac, dernier jour des Saint-Martinades. À 8h, vide-grenier, c'est 2 euros le mètre linéaire et vous pouvez réserver votre place au 06 87 57 73 36. Il y aura également une buvette et des manèges. Dimanche 10 mai, à la Tour Blanche, à la salle des fêtes, un thé dansant vous est proposé de 14h30 à 19h. C'est animé par l'orchestre Croque-Musette. L'entrée est à 13 euros. À 16h, une pâtisserie vous sera offerte et à 18h45, une soupe haricot couenne vous sera également proposée. Vous pouvez réserver en appelant le 06 70 72 20 28 ou le 06 22 68 26 79. Jeudi 14 mai, jeudi de l'Ascension, deux méga lotos vous sont proposés au parc des expositions de Marsac-sur-l'Isle. Le premier à 10h30 et le second à 14h30. Ils sont animés par Lionel. Au total, 33 parties incroyables. Le tarif est unique, 10 euros pour un loto, 15 euros pour les deux lotos avec carton à volonté. À gagner, billard américain, ordinateur plus imprimante, deux lave-linges, des cartes cadeaux de 500 ou de 1000 euros, des entrées à Disneyland Paris pour 4 personnes, 6 super caddies, des jambons, Karcher, VTT. Il y aura le maxi bingo, le jeu du bar, le loto bonus et une bourriche de 50 lots. La restauration sera possible sur place. Jeudi 14 mai à 14h30 au foyer municipal de Montpont, c'est le méga loto du foot animé par le club. Spécial bon d'achat, dont un de 250 euros, 3 de 100 euros. Il y en aura également de 80, 60, 50, 40, 30, 25 et 20 euros. Il y aura le jeu du bar et une tombola. Vous pouvez réserver votre place en envoyant un SMS au 06 07 35 20 70. Dimanche 24 mai au parc des expositions de Marsac-sur-l'Isle, journée loto. Le premier aura lieu à 14h30 et le second à 20h30. Chaque loto sera en 18 parties avec des lots incroyables, dont une voiture 5 portes. C'est pour l'association Les Amis du Pain et animé par Lionel. Réservez vos places en envoyant un SMS au 06 81 43 89 26. Parmi les autres lots à gagner, une cuisine équipée tout inclus, une climatisation avec pause, un VTT électrique, des cartes cadeaux, des spas, des congélateurs, deux portes, des machines à laver, des tondeuses, des cartes cadeaux. Il y aura également des places de concert qui seront offertes à droite, à gauche, en face et derrière chaque gagnant. Voilà, c'était vos idées de sortie. Vous pouvez retrouver toutes ces informations sur le site internet de Liberté FM ou sur notre page Facebook. Si vous aussi, vous êtes organisateur d'une manifestation et que vous souhaitez en faire la promotion sur notre antenne, n'hésitez pas à nous envoyer un mail à contact@libertefm.fr. Quant à moi, je vous dis à très bientôt.
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0: bonheur. Bonjour à toutes et bonjour à tous et bienvenue dans votre rendez-vous hebdomadaire, votre émission Souvenir, Souvenir. Fabien avec vous et pour ce vendredi 8 mai, je suis à Tocane-Saint-Apre, à l'EHPAD Les Trémolades, accompagné de façon exceptionnelle d'un seul résident, Gilou. Comment ça va, Gilou?
1: Eh bien, Gilou, ça va, ça pourrait aller plus mal.
0: Bon, et Suzy pour l'animation, comment ça va?
2: Eh bien, ça va, très bien, merci.
0: Alors, aujourd'hui, en effet, c'est une émission exceptionnelle. On se retrouve sur la thématique des plantes médicinales, parce que Gilou, 95 ans, bientôt 96, et depuis des années concerné par le sujet, on m'a dit de vous une encyclopédie vivante. Figurez-vous.
1: C'est peut-être beaucoup dire, mais en fait...
0: Et alors, en quelques mots, est-ce que vous pourriez vous présenter, parce qu'on parlait juste avant l'enregistrement d'une transition de conventionnelle.
1: C'est ça, je pense que moi je suis été élevé à la campagne, hein. Mais je n'ai pas toujours habité Grand-Brassac. Hein. J'ai émigré vers les Vosges.
0: D'accord. C'est pour et ça donc, que vous me donniez une anecdote. C'est pour ça que je connais un peu. Il y a une soixantaine d'années où vous vous êtes rendu compte que là où il y avait les vaches, les fossés, les plantes...
1: Vous savez, dans les Vosges, on a découvert des tas de choses que mes petits copains m'ont appris à l'école. J'ai découvert la grande vallée qui a juste en face de Gérardmer. Avec les immenses étendues de framboises.
0: Ah.
1: Vous avez des hectares de framboises sauvages. Alors tout le monde avait le droit d'aller la ramasser puisque ça appartenait à la ville. Et on se régalait l'été.
0: Et dès
1: qu'arrivait l'automne, on mangeait justement les baies.
0: Les baies.
1: Ben oui.
0: Voilà. Et par rapport à ce que vous me disiez, l'anecdote sur le champ. Que vous aviez le champ avec les vaches et oui. Qu'au bout d'un moment donné, vous êtes aperçu finalement que...
1: Ben oui, alors ça, je m'en explique. Pourquoi je connais les plantes un peu? Parce que pendant l'occupation, pour revenir un peu en arrière, pendant l'occupation, on n'avait que les plantes pour se soigner.
0: Voilà.
1: Hein, le docteur était docteur Pargeot à Lille ou docteur Brunet à Tocane, mais il fallait y aller à pied. Hein? Alors, on se soignait avec des plantes.
0: Voilà, le premier recours était la plante.
1: Et je dirais que c'est là où, véritablement, on a commencé à comprendre qu'on pouvait s'autosuffire sans avoir besoin de courir toujours,
0: derrière
1: comme on fait maintenant chez
0: les
1: pharmaciens. Parce que, malheureusement, à l'époque où nous vivons, le moindre bobo, on couche le pharmacien, il tire ses tiroirs et il vous soigne.
0: Un paracétamol, un médicament pour le ventre, il y a toujours un médicament qui est adapté.
1: Ça, c'est pas mon truc. Hein.
0: Alors, on va y revenir un peu plus tard, toute cette médecine de plantes. Mais avant tout, on va commencer comme à l'habitude par l'éphéméride du vendredi 8 mai.
1: Ah oui.
0: Alors, le 8 mai, c'est la Saint-Désirée, la fête de la victoire de 1945. Alors Désirée, c'était un archevêque de Bourges en 534 qui contribua à purger la Gaule du chaos et des dites hérésies apportées par les barbares. Il mourut en 550. C'est également la Saint-Boniface, la Sainte-Alaé ou encore la Sainte-Jeanne. Le 8 mai, il y a des naissances de célébrités. Alors, notre première célébrité est née en 1828, ça date, mais il s'agit de Jean-Henri Dunant à Genève. Jean-Henri Dunant est le fondateur suisse de la Croix-Rouge et des YMCA qui sont des auberges de jeunesse. Il a été prix Nobel de la paix en 1901. Ensuite, en 1884, on a la naissance de Harry S. Truman dans le Missouri. C'est le 33e président des États-Unis. Un peu plus récent, en 1902, et j'ai bien pensé à Gilou, eh bien, c'est la naissance de André, alors je ne sais pas très bien dire son nom, c'est L. Wolf. C'est un microbiologiste français, prix Nobel de physiologie et de médecine en 1965 pour ses travaux sur la génétique. Après, si je vous dis Fernand Contentin.
1: Contentin.
0: Oui. Il est né en 1903. C'est qui, Fernand?
1: C'est...
0: Une célébrité, hein?
1: Ben oui, c'est un biologiste. Non?
0: C'est pas Fernand... Ah, il faut le dire fort, Suzy. On a le droit de dire des bêtises. C'est pas Fernand Reynaud. C'est pas un biologiste. C'est un acteur. Il est comique.
1: Ah ben oui.
3: Fernandel,
0: bravo.
1: Ah ben oui.
0: Alors, Fernandel, il est né le 8 mai 1903. Et on le connaît pour ses chansons, Félicie aussi. Oui. Bon, après, des films, donc Camillo, voilà.
1: Et son théâtre à Paris.
0: Et voilà.
1: Dans le 17e, c'est sûr.
0: Alors, pour continuer, en 1940, c'est la naissance de Eric Willard Nelson, alias Ricky Nelson, acteur, chanteur et compositeur américain de rock'n'roll et de country. Alors, je me suis dit qu'on ne le connaissait, vous ne le connaîtriez sûrement pas, puisque je le connaissais déjà pas. Je vous ai préparé un petit extrait musical. On écoute ça et on revient de suite.

0: Ricky Nelson. Alors, vous ne le connaissiez pas, hein? Eh bien, je suis content de vous avoir fait découvrir. Alors, on continue avec les naissances des célébrités. Est-ce que vous connaissez le roman « Les dents de la mer » ?
1: Oui.
0: Eh bien, son auteur est né en 1940 et il s'agit de Peter Bradford Benchley. Ensuite, alors là, je pense quand même que vous allez la connaître. C'est une Miss Météo qui est née à Bordeaux, journaliste, comédienne, écrivain et présentatrice de Météo française sur la chaîne TF1. De 1988 à 2017, alors en 1951, c'est la naissance de Catherine Laborde à Bordeaux. Ensuite, 1957. Vous connaissez Marie Myriam ?
2: Oui, ah oui, elle a gagné l'Eurovision en 1967.
0: 77. Oui. Exactement, avec L'oiseau et l'enfant.
1: C'est ça.
0: Est-ce que vous connaissez Laurence Boccolini ?
1: Ah ben oui, un costaud là.
0: Voilà, qui a fait, qui a animé Le Maillon Faible. Voilà.
1: C'est ça.
0: Le Maillon Faible et Money Drop. Eh bien, Laurence Boccolini, elle est née le 8 mai 1963.
1: Ah ben oui.
0: Et pour terminer, en 1975, c'est la naissance de Enrique Miguel Iglesias. Hein? Merci. Donc, qui est chanteur, compositeur et interprète de pop espagnol. Et voici donc pour notre partie éphéméride. Et alors, juste après l'éphéméride, eh bien, on va parler un petit peu de l'actualité des résidents. Alors Suzy, qu'est-ce que tu pourrais nous dire un petit peu ? Je sais qu'il y a ce mois-ci un repas sur le thème du Pays Basque.
2: Oui, c'est ça. Alors ça sera le mercredi 20 mai. Donc oui, on fait un banquet sur le thème effectivement du Pays Basque avec un menu spécial. Et puis des décorations qui seront faites aussi par les résidents.
0: D'accord.
2: Voilà. Qu'est-ce qu'on a ? On a pas mal de choses. Ah oui. On a pas mal de choses ce mois-ci. On a une intervention musicale alors de l'association École des musiques actuelles de Bastiac et Oberoche.
0: Ah, sympa.
2: Qui viendront pour interpréter des chansons françaises et anglophones accompagnées d'instruments de musique.
0: D'accord.
2: Voilà. On a également un artisan de Mincignac qui nous prête des jeux anciens en bois pour faire
0: génial
2: un après-midi, des boules, enfin plein de jeux.
0: Vous jouiez aux jeux en bois un peu
1: Jamais, j'étais même pas eu souvent le temps.
0: Il n'y a pas eu le temps de jouer, hein.
1: Non.
0: Eh bien, maintenant on a le temps.
1: Ben
0: donc,
1: oui.
0: Quand est-ce qu'il vient ?
2: Le mardi 26 mai.
0: Le 26 mai, vous allez redécouvrir les jouets en bois.
2: Et puis après, on a la chorale de Montagrier aussi, qui vient de temps en temps, souvent le vendredi après-midi.
0: D'accord.
2: Ils viennent une heure ou deux, passer du temps, chanter avec les résidents. Donc
0: ça fait une belle animation.
2: En général, tout le monde aime bien.
0: Alors du coup, c'est très sympa parce qu'en fait, quand je suis arrivé, je me suis permis de récupérer, j'ai vu un petit dépliant et c'est le petit journal des Trémolades. Et donc chaque mois, vous sortez le petit journal, c'est un dépliant à 4, mais il y a la majeure partie des activités. À commencer par les anniversaires, donc là, je me permets le 2, il y a un anniversaire de Denise qui a eu 92 ans. Le 7, il y a l'anniversaire de Pierrette, 90 ans. Le 8, l'anniversaire de Liliane, 90 ans également. Et enfin, le 28, c'est l'anniversaire de Lucienne pour ses 93 ans. Donc, c'est sympa. Il y a le programme aussi de l'activité de sport adapté. Donc, je vois tous les lundis, mercredis, jeudis, il y a deux créneaux horaires, donc c'est sympa. Et ça, c'est à la demande, en fait, vous y allez, c'est vous qui réclamez ou...
2: Le lundi et le jeudi, on a mis en place l'année dernière, c'est le programme anti-chute, ce qu'on appelle, qui est financé par l'ARS. Hein, donc, voilà. Donc, c'est deux séances par semaine pendant presque 2 ans, je crois.
0: D'accord.
2: Donc là, par contre, il y a des critères pour, puisque ça, il y a un financement bien spécifique. Donc,
0: d'accord.
2: Il y a des critères. Par contre, les séances du mercredi après-midi, là, c'est différent. Là, c'est, il y a effectivement aussi 2 créneaux, mais là, par contre, c'est,
0: ceux qui
2: ils y
0: veulent.
2: Vont, ils y vont pas, c'est selon. Et en général, ils y vont et ils sont très nombreux.
0: Et vous y êtes déjà allé, Gilou?
1: Oui. Ah, ben, j'y vais, oui. Oui. Si j'ai personne à la maison, oui. À la chambre, j'y vais.
0: À la chambre, vous y allez. Et donc, c'est quoi? Programme anti-chute et sport adapté?
1: Oui, on fait des gestes. Et ça, c'est vrai que ça fait. Travailler la colonne vertébrale.
0: Ouais. Ah oui, je vois des exercices de mouvement, oui, de rotation, ce genre de choses.
1: Les jambes, les hanches.
2: D'équilibre.
1: On travaille de partout.
2: Motricité.
0: D'accord.
2: Oui, oui.
0: D'accord, d'accord.
2: Ils sont très, très, très adeptes.
1: Oui, et moi, je vais faire du vélo tous les matins.
0: Ah oui, mais alors ça, j'avais vu...
1: Un quart d'heure de vélo, ça. Hein.
0: J'avais vu les vélos, mais on en a un même qui est Paris. Ah, derrière, il y en a un. J'en avais vu en haut, je crois, voilà. Et alors, je vois aussi sur le programme l'émission de radio.
2: Mmh. Ah bah oui.
0: Et également les sorties café. Vous y allez de temps en temps au café?
2: Vous y êtes allé, monsieur Lassot, à la dernière?
1: Ah oui, oui, oui. Avec, oui.
0: Oui, avec Christelle.
1: Ah oui, c'est ça.
2: C'est ça.
0: Voilà. Et donc, comme on l'a dit, le repas Christelle, à thème, le 19 mai. C'est
1: bon
0: sympa,
1: moment.
0: Les petites sorties. Hein.
1: J'ai redécouvert Tocane.
2: Ah ben oui.
1: J'ai trouvé une dame qui avait 60 et quelques années. Elle m'a dit, vous êtes de l'EHPAD? J'ai dit, pourquoi ça se voit tant que ça? Elle m'a dit, non, mais je vous vois tous les quatre là. Eh ben, j'ai dit, oui, on est sortis, on est en permission.
0: Ah, voilà.
1: Alors, bon, on a discuté un peu. Elle me dit, alors, vous paraissez étonné? J'ai dit, oui, je ne suis pas étonné. Je regarde Tocane, vous voyez, je peux vous dire, là-bas, t'as fait au bon. C'était M. Dupérat qui avait été marchand d'engrais. Après lui, ça a été M. Chaminade.
0: Et oui, ça rapporte des
1: À côté de lui, c'était M. Rouleau, le marchand de vin.
0: Et est-ce que ça a été réouvert, ces boutiques-là, où elles sont fermées?
1: Ah ben oui, c'est permis, ça.
0: C'est fermé. Hein. Enfin voilà, écoutez, alors après cette petite page actualité, eh bien, je vous propose, on arrive quand même à la moitié de notre émission, je vous propose que l'on fasse une pause musicale. Et pour cette pause musicale, je vous ai... choisis une chanson. Je pense que ce sera une découverte. C'est une dame qui s'appelle Maria Quispe. Alors, je vous préviens tout de suite, c'est en espagnol. C'est une dame qui vient de tribu amérindienne. Et sa chanson parle de la terre. Elle, c'est un peu comme une prière. Ça va commencer avec Pachamama. Et le message qu'elle dit dans sa chanson, c'est que elle a travaillé la terre, elle allait dans les hauteurs, dans le froid, dans l'humidité, et puis ben elle chantait. Et ce qu'elle dit à un moment donné, elle dit, mais maintenant, quand moi je vais partir, qui va chanter cette chanson? Alors je vous fais découvrir cette chanson, donc c'est Pachamama de Maria Quispe, et on se retrouve tout de suite après la pause musicale, toujours sur Liberté FM.

0: Et nous voici de retour, toujours Fabien, toujours Liberté FM, toujours Souvenir à l'EHPAD, des Trémolades avec Suzy et Gilou. Oui, alors, Gilou. Cette chanson ?
1: Cette chanson, ça me rappelle 1948, au Folies Bergères à Paris.
0: Oui.
1: Pour la première fois, j'ai découvert Joséphine Baker.
0: Ah !
1: Qui descendait de sa nacelle du plafond en tutu bleu.
0: Incroyable.
1: Et elle chantait Pauvre Sidi.
0: Pauvre Sidi, d'accord. Sidi.
1: C'était une chanson qui était peut-être la critique des employeurs américains.
0: Joséphine Baker, qui a quand même qui est de notre région,
1: château des Milandes.
0: Oui, un magnifique château et qui a adopté une trentaine d'enfants. Enfin, c'était énorme. Hein.
1: Oui, mais c'est-à-dire qu'elle prenait des enfants de toutes les nationalités.
0: C'était, pour s'installer en France.
1: C'est-à-dire que c'était une action, c'était une façon comme une autre de se venger de cette importance américaine. Les Noirs, c'était vraiment des exportés, puisqu'ils venaient tous d'Afrique.
0: Mais oui, bien sûr, bien sûr.
1: Les négriers, ça a eu son époque aussi. Hein.
0: Enfin, après ce moment un petit peu de souvenir, et puis c'est bien de faire des hommages comme ça nos célébrités, je vous propose qu'on attaque quand même la thématique du jour, savoir les plantes médicinales. Alors, quand je suis arrivé, on parlait de mémoire et de parfois la mémoire qui lâche, et je vous ai dit, tiens, il y a le romarin assez... Alors, j'arrive pas à le dire, à chaque fois j'ai du mal. Assez à... Le romarin, l'huile essentielle.
1: Oui, mais il y a le romarin campré.
0: Alors, et vous m'aviez répondu. C'était quoi la.
1: La pervenche.
0: Mais attention, et c'est ça qui est intéressant, il y a deux types de pervenche.
1: C'est ça. C'est la pervenche de chez nous.
0: La pervenche de chez nous, elle a des vertus sur le flux sanguin.
1: Mais c'est-à-dire que ça contient quand même pas tellement d'alcaloïdes, mais un petit peu quand même pour des flavonoïdes, surtout.
0: Voilà.
1: Pour la sécurité des artères et des veines.
0: Voilà. Et il y a la pervenche de Madagascar, c'est ça ?
1: Non, la pervenche de Madagascar, c'est pas du tout la même, parce qu'elle a une grande tige, elle est comme un oignon.
0: Ah oui,
1: bon, j'ai eu quelques pieds à la maison, mais ça ne s'est pas conservé longtemps.
0: Et quelles sont ses vertus, alors ?
1: Ses vertus, on prend des alcaloïdes dans cette pervenche-là, et ça permet de traiter les problèmes sanguins cancéreux.
0: Et dans celle de Madagascar, c'est la même chose ? D'accord.
1: Elle, c'est spécifique. Hein.
0: Voilà, d'accord.
1: Oui, on utilise les alcaloïdes, parce que, comme vous le savez mieux que moi, peut-être, parce que moi, je n'ai pas fait d'études, moi, j'ai tout appris sur le tas. J'ai appris la nature au milieu de la nature, par l'observation, et surtout parce que, bien sûr, on utilisait les plantes.
0: Et oui, bien sûr.
1: Et on les a oubliées. C'est certainement été une grosse erreur,
0: je pense. C'est surtout que, alors je pense, vous m'arrêtez si je me trompe, mais c'est surtout qu'on les a industrialisées. Et à partir du moment où ça ramenait de l'argent à l'industrie, ben, il n'y avait aucun intérêt que les gens aillent faire de la cueillette sauvage alors qu'on pouvait...
1: Je vais vous répondre distinctement à ce sujet. C'est qu'on a utilisé, on a fabriqué des molécules identiques, mais qui n'ont pas le même pouvoir.
0: Voilà.
1: Je vous citerai un exemple. Vous prenez les parfums, vous allez trouver des huiles essentielles synthétiques.
0: Tout à fait.
1: Mais ces huiles essentielles synthétiques ne détruiront jamais aucun microbe. Tandis que si vous utilisez des huiles essentielles naturelles, vous allez détruire tous les microbes et tous les virus. C'est pour ça qu'en période de grippe ou de machin comme ça, moi j'ai toujours mon petit flacon, que c'est ma formule à moi, à la pharmacie de Tocane. Grippe et sinus, ça s'appelle.
0: Et vous y mettez quoi
1: Il y a 7 huiles essentielles. J'en avais 5, il y a 15.

0: connaissez l'Artemisia annua?
1: Ah ben oui, l'Artemisia, c'est sûr. Mais de toute façon, il n'y a pas qu'une Artemise.
0: Il y en a plusieurs. Il y a des... Nous, on en a une commune ici qui n'est pas forcément exceptionnelle.
1: Tout ça.
0: Mais l'Artemisia annua, parce que là, vous me parlez de Madagascar, et ça me fait beaucoup penser à ça. C'est une plante qui, par rapport au palu,
1: oui.
0: Qui est une bactérie qui se développe dans le foie, il y a un médicament donc, contre le palu, hein,
1: ben oui.
0: qui soigne le palu, mais il ne le guérit pas. Par contre, l'Artemisia guérit le palu à 90% quand même.
1: Oui, d'accord.
0: Il faut savoir que l'Artemisia annua est interdite en France.
1: Ben écoutez, je ne vais pas critiquer nos gouvernants.
0: Non, mais il faut en parler, c'est important.
1: Parce que ça serait... Bon, je pense que tout le monde vient encore me faire engueuler quelques jours.
0: Non.
1: Hein, si je dis la vérité. Mais vous savez, quand on vous parle de la tuberculose, pour moi, la tuberculose a été uniquement une carence. La tuberculose se développe sur une carence. Et je peux en donner la preuve. Quand Friedman a sorti son sérum de Friedman, c'était pendant l'occupation. Naturellement, l'ISS faisait les mêmes recherches sur les gens qui étaient dans les ghettos.
0: Ah voilà.
1: Ça coûtait pas beaucoup.
0: Et oui, bien sûr.
1: Même si ça les tuait, ça ne fait rien. Ils allaient mourir quand même. Alors, Friedman avait sorti ça parce qu'il avait été aux Seychelles. Et il s'était aperçu là-bas que les gens se soignaient autrement. Ils faisaient des vaccins avec du sang de tortue de mer.
0: Incroyable.
1: C'est-à-dire un animal à sang froid.
0: D'accord.
1: Et si vous mettez le bacille de Koch sur un animal à sang froid, je vous parle en connaissance de cause parce que je l'ai utilisé, moi, pendant 60 ans. Ça crée des anticorps à la demande.
0: Incroyable.
1: Du moment que vous mettez sur un animal à sang chaud, ça crée des anticorps à la demande.
0: Incroyable.
1: Alors, tous mes enfants en ont pris, tous mes animaux en ont pris, et moi, c'est pour ça que je suis encore là.
0: Et alors, justement,
1: Je vais terminer
0: oui.
1: avec le Friedman. Quand les SS ont compris que M. Friedman, bien sûr, avait découvert quelque chose d'important, ils ont essayé de le descendre. Seulement, en 1943, Hitler a eu une laryngite tuberculeuse.
0: Ah.
1: En 6 mois, il a été guéri. Alors il a dit, celui qui touche à Friedman, il est fusillé immédiatement.
0: Ah voilà, d'accord. Donc ça lui a donné
1: Jusqu'à la libération, on n'a plus parlé de Friedman. Ah, voilà. Mais après la libération, tous ces chercheurs allemands, ils ont mis Friedman au pied du mur. Et pendant 2 ans, il y a eu une enquête sur tout ce qu'il avait fait.
0: Ah voilà.
1: Et ils voulaient le faire plonger.
0: Mais...
1: Seulement, voilà, il y avait quand même des preuves comme quoi son sérum tenait la route.
0: D'accord.
1: Il a été obligé de partir à Monaco. Et alors en France, on va terminer comme ça pour dire la vérité, il faut le savoir. Pourquoi on n'a pas utilisé le Friedman en France? Parce qu'on avait l'Institut Pasteur qui avait découvert le BCG. Pour ne pas porter atteinte au BCG,
0: voilà.
1: On n'a pas utilisé le Friedman. Seulement, voilà. Bon, il y a quand même eu des remous. Alors, on l'a autorisé pour le service vétérinaire.
0: Ah, tiens donc.
1: Et c'est grâce au service vétérinaire qu'on se procurait les ampoules de Friedman qui étaient fabriquées dans la région parisienne, le professeur Joly de l'Essonne.
0: D'accord.
1: Moi, j'ai déjeuné avec lui à Montpont, dans une machine de bio, et puis avec le docteur Kikandom. Moi, j'ai connu des gens bien, des gens corrects qui voulaient faire vivre les gens. Et les faire survivre.
0: Et, ouais.
1: Et je dis, là, quand j'entends ce que j'entends des fois à la radio, je dis, les trucs de la... Quand on abat des troupeaux entiers, c'est de la fumisterie tout ça. Hein? On ne cherche pas à aller plus loin.
0: Alors,
1: on va arrêter là.
0: Et alors, du coup, en tant qu'encyclopédie, moi j'ai envie d'ouvrir l'encyclopédie, et si j'ouvrais à la page de la grippe, qu'est-ce que je pourrais prendre comme plante?
1: Ah, vous avez l'embarras du choix pour soigner la grippe. Ben, de toute façon, il faut des antigrippaux. Mais alors, la formule que je vous ai dit, grippe estinus, ça c'est
0: efficace.
1: Sûr. Si vous prenez ça, vous n'aurez pas la grippe. Hein.
0: Et alors, est-ce que on pourrait peut-être prévenir

0: prévenir le risque. Sans, voilà, on n'arrive pas à l'état grippal, on n'est pas allongé pendant deux jours.
1: C'est ça.
0: Est-ce qu'on pourrait prévenir ça? Et si oui, comment?
1: Alors, je pense que oui. Je pense que c'est même assez facile. Moi, mes enfants, de toute façon, bon, la grippe, hein, c'est un virus. Si vous prenez les antiviraux, vous n'aurez pas la grippe.
0: Alors, est-ce qu'on pourrait préconiser, par exemple, de manger un peu plus aillé en hiver, parce que ce qu'on voit donc aujourd'hui, c'est que la méthode des anciens était la bonne, c'est-à-dire que l'alimentation s'adaptait au fur et à mesure.
1: Vous voulez m'attirer sur l'aïcine ? Eh oui, parce que l'ail, c'est l'ail, l'oignon, c'est quand même des sacrés condiments. Hein. L'ail contient de l'aïcine. Bon, l'aïcine, c'est un organosoufré. Les organosoufrés, naturellement, ils sont protecteurs.
0: Alors, et puis pour vulgariser un petit peu, l'ail est un antibiotique naturel.
1: Et il n'est pas le seul.
0: Alors,
1: c'est sûr.
0: Alors,
1: prenez seulement le plantain.
0: Le plantain.
1: Vous avez aussi un antibiotique naturel.
0: Alors, le plantain. Est-ce que vous me donneriez une autre utilisation du plantain? Qu'est-ce qu'on peut faire avec le plantain? Déjà, on peut faire des petites salades.
1: Le plantain, on pourrait l'utiliser pour les questions hépatiques.
0: Oui.
1: Et pour les maladies de peau, également.
0: C'est... J'attendais cette réponse, puisque j'étais bébé eczéma.
1: Vous l'avez la réponse.
0: Voilà, alors le plantain, on peut le, le broyer l'appliquer directement sur l'eczéma.
1: Le major aux feuilles rondes.
0: Oui.
1: Et lancer au lait, ce qu'on appelle en patois le règle des lièvres. C'est-à-dire que les feuilles sont longues et pointues comme les oreilles de lièvre.
0: Alors, quelle est la différence des deux?
1: Il n'y a pas de différence.
0: C'est les mêmes vertus. Hein.
1: Ils ont les mêmes vertus parce que c'est les mêmes compositions botaniques.
0: Donc là, alors, on a vu un petit peu. Bon, romarin, c'est le grand courant. Le plantain, donc le plantain, très important. Bon contre l'arthrose aussi, je crois.
1: Mais c'est surtout anti-allergique.
0: Et anti-allergique, voilà. C'est alors, très bon contre les allergies.
1: Si vous faites piquer par... Faites piquer par une guêpe.
0: Voilà.
1: Prenez une feuille de plantain, vous frottez dessus, avec la peau de sève qui va sortir, immédiatement la douleur disparaît.
0: Voilà. Et donc pour une peau atopique, eczéma ou ce genre de choses, on peut le broyer, le mettre sur la plaie. Alors je tiens juste à faire une petite aparté et je vais essayer de m'en souvenir de faire ça régulièrement. On est dans un espace d'échange, on n'est pas médecin. Vous avez des problèmes de santé, consulter un médecin.
1: Je suis bien d'accord.
0: Mais voilà. Et vous pouvez parler de naturopathie aussi avec votre médecin ou avec votre pharmacien, puisqu'aujourd'hui, on le voit, l'accès aux soins est de plus en plus difficile. Et il faut prendre le réflexe parfois d'aller à la pharmacie, poser des questions au pharmacien. Et souvent, le pharmacien va vous donner d'abord des plantes. Ça se démocratise de plus en plus. D'abord des plantes. Et ensuite... du médicament si besoin. Et puis surtout, bien sûr, on ne remplace pas le passage chez le médecin. Parfois, on a besoin de faire une radio, une prise de sang.
1: Vous savez très bien que quand on vous donne, on vous suit, et on vous fait de la chimio, parce qu'il y en a besoin, vous avez des plantes qui vont très bien avec la chimio.
0: Alors, allons dans des mots un peu plus simples.
1: Et qu'il est complet.
0: Alors là, on a vu, par exemple, donc les problèmes de peau avec le plantain, l'ail qui est un antibiotique, le romarin. Alors le romarin qui facilite aussi la pousse des cheveux et tout ça.
1: Oui, mais il y a le romarin camphré.
0: Le camphré.
1: Oui, pour tout ce qui est musculaire.
0: Ah
1: ben oui.
0: Donc en cas de choc, des petits hématomes.
1: Si vous voulez faire une bonne association, vous allez à la pharmacie. Et à la Tocane, ils ont le machin. Vous mettez de la Golterie couchée, vous mettez du laurier noble, hein, vous mettez ensuite des graines de genièvre, hein, 1, 2, 3, hein, genièvre, alors j'ai dit romarin camphré, et puis je dirais, après, on a le pain sylvestre qui va avec, et il y a un cinquième. Alors attendez, bougez pas, je vais commencer par le... Ah mais j'ai tout ici, pour ça je vais apporter parce que des fois je perds.
0: Après la pharmacie peut aussi donner des... Non. Et ça, ça serait bon contre quoi alors?
1: 5 huiles essentielles, mais là j'ai tout ça. Vous frottez sur les muscles, 5 minutes après, il n'y a plus rien.
0: Ah
2: c'est les courbatures, les contractures?
1: Mais c'est comme ça que je me masse les matins, moi.
0: D'accord.
1: Vous savez, les muscles au niveau des genoux, des articulations, passé un temps, j'avais des douleurs ici au bas du dos, ben, tous les matins, je fais ma petite ponction derrière avec mes trucs.
0: Et ça soulage direct.
1: Ah ben oui.
0: C'est... Alors le laurier noble, je rebondis parce que je l'ai déjà utilisé, c'est pareil, c'est un antibactérien et je l'ai utilisé pour les dents.
1: Alors moi je vais vous dire une chose, le laurier noble, si vous étudiez les boules qui, soi-disant, sont toxiques, vous prenez les petites boules noires, vous les mettez dans de l'huile, par exemple une huile végétale quelconque, mais l'idéal, ce serait d'avoir des premières pressions à froid d'huile de
0: baie de tournesol. Et alors, pas de tournesol, de laurier. C'est là, très intéressant ce que vous dites.
1: Vous laissez macérer ça pendant un mois, derrière une vitre, au soleil. Ah oui. Les raisins du soleil vont faire leur boulot, et ça va transformer, votre huile va venir rouge. Un peu comme le millepertuis.
0: D'accord.
1: Et vous allez traiter les douleurs avec ça, je peux vous dire.
0: En cutané. Alors, c'est intéressant ce que vous avez dit, parce que, donc, on le rappelle, toujours sous avis d'un médecin ou d'un pharmacien, si vous avez un doute ou que vous ne connaissez pas. Mais c'est important de le signaler, beaucoup de plantes sont actives à un seuil de toxicité.
1: C'est ça.
0: Donc, il faut faire attention et pas faire n'importe comment, parce que une plante qui peut être bonne, avoir une vertu, mais en fait, elle a la vertu d'arriver à un seuil de danger.
1: Vous
0: donc,
1: avez
0: c'est
1: de toute façon 38 plantes qui sont au codex, qui sont interdites à la vente.
0: Voilà.
1: Que sur prescription médicale.
0: Voilà.
1: Parce qu'il faut qu'il les donne
0: le dosage
1: minime. Et oui. Je peux m'expliquer, puisque j'ai habité les Vosges, vous aviez une plante magnifique là-bas. C'était justement ce qu'on se sert pour traiter les maladies cardiaques. La digitale.
0: Ah oui.
1: Une grande pâle oui. Comme ça. Elle fleurit des belles hampes rouges, vermoulues. Oh, c'est superbe. Hein. C'est bon. Alors mon père disait, surtout, tu ne touches pas, c'est la digitale. Il me dit, c'est un poison, pas le toucher. Mais la digitale, on s'en sert pour traiter les maladies cardiaques.
0: Et voilà. Ce n'est pas tant un poison que ça, mais il y a un seuil de toxicité.
1: C'est ça. D'ailleurs, c'est là où comment est né le principe de l'homéopathie.
0: De l'homéopathie, exactement.
1: Les dilutions admaniennes.
0: Il y a des plantes qui sont courantes, communes, qu'on peut utiliser. Est-ce que vous auriez quoi comme vertu pour le pissenlit?
1: Ah, le pissenlit. Alors ça, c'est un cholagogue, mais l'idéal, c'est encore la racine.
0: N'est-ce pas?
1: Ben oui, il faut faire une décoction. La décoction de pissenlit, ça c'est tout ce qui touche le poids, la vésicule biliaire.
0: Et la prostate,
1: vous
0: pour les hommes.
1: Très bien, oui, mais vous comprenez très bien que si la vésicule biliaire ne fonctionne pas bien, vos intestins se dégradent mal.
0: Exactement.
1: Et vous avez une mauvaise digestion. Et alors, oui, on dit, ben oui, ben je suis constipé. Et puis après, je suis en diarrhéique. Et je reviens constipé. Il s'agit de remettre tout ça à plat.
0: C'est ça.
1: Remettre, alors moi j'ai toujours mes petites gélules là-bas.
0: De l'ultra-levure ou des choses
1: alors,
0: comme ça,
1: de temps en temps, mais vous savez, c'est ce que je disais à mon copain là, de Lille. Alors je lui disais, il me dit, mon pauvre, ça fait 4 jours que j'ai la chiasse. Et tu leur dis qu'ils te donnent du charbon.
0: Mais oui.
1: Tu prends du charbon. Et puis j'ai dit, tu attends 2 heures après, tu prends des fermes lactiques.
0: Et
1: tu
0: voilà.
1: Tu prends un soin derrière.
0: C'est important T'inquiète pas. Sa flore dis, alors, régulièrement.
1: Ah, mais ils vont te donner du desmodium, parce qu'ils connaissent ce que ça, pratiquement.
0: Et puis, il faut savoir, alors, pour nos auditeurs, que c'est important, après la prise d'antibiotiques, de prendre de l'ultra-levure. Les antibiotiques détruisent la flore intestinale sur quasiment 2 ans. Hein. Ça met 2 ans à se reconstruire, donc c'est important de
1: faire
0: des cures.
1: Alors, si vous avez des plantes qui sont, elles, qui font les ponctions antibiotiques, il n'y a pas destruction de la flore.
0: Il n'y a pas destruction de la flore,
1: J'ai constaté, et ça on le voit à longueur de temps, dès que vous prenez des antibiotiques, ça veut dire contre la vie. C'est comme tous les produits en cides, tout ce qui se termine en cides, insecticides, pesticides, fongicides, c'est tout, c'est la mort, tuer. La mort est au bout.
0: Tout à fait.
1: C'est fait pour détruire.
0: Tout à fait.
1: Comment vous voulez expliquer ça aux gens? Les paysans de ma génération à Grand-Brassac, de mon âge, il n'y en a plus. Mais pourquoi? Parce que les pauvres malheureux, j'ai eu beau leur expliquer, mais ils m'en disaient toujours pour me faire plaisir, que j'avais raison. Mais à l'usage, je sais bien que j'avais raison. Mmh. Parce que quand je les voyais mélanger avec les mêmes, les produits dans les poursuites, avant de sulfater, mais je dis, mon pauvre, il ne faut pas le toucher, c'est du poison. Oh, tu penses, si c'était si poison que tu le dis, il ne le vendrait pas.
0: Oui, et puis aujourd'hui, on en interdit la moitié.
1: Alors, j'ai dit, regarde sur l'évidence, il y a marqué, t'as la tête de mort, t'as l'arbre sec, et tu touches avec tes mêmes. Oh, mais c'est une habitude.
0: Mais oui.
1: Mais oui, mais vous voyez, le pauvre gars, il est arrivé à 61 ans, puis...
0: Eh oui, fini.
1: D'accord. Mmh. Eh bien, son cousin me disait, Gilou, il faut suivre le progrès. J'ai dit, le progrès de Turin, mon pauvre Michel. Ah, il me dit, ah bon, puis finalement, quand il est arrivé à 59 ans, des fois, il montait me voir le matin, il me dit, punaise, mais tu avais bien raison, je crois que tous ces produits qu'on emploie, ça nous tue à petit feu. Il m'a dit, moi, je ne peux plus mettre un pied devant l'autre. L'année d'après, la maladie d'Alzheimer s'est déclarée. Un an après,
0: plus personne.
1: Terminé.
0: Et puis, bon, il faut dire que l'emploi des pesticides, c'est vraiment très délicat. Après, c'est autorisé par la loi. Mais c'est aussi, que ce soit les pesticides ou les engrais, c'est aussi vouloir maîtriser le sol. Et en voulant maîtriser la nature, on crée des carences. Alors, donc après, on est obligé de refaire des apports. Et c'est un peu un cercle vicieux.
1: Il faut expliquer aux gens pourquoi ça ne marche pas. Parce que si vous mettez des engrais, vous allez d'abord commencer à déséquilibrer le sol au niveau de la fertilisation.
0: Exactement.
1: Si vous mettez trop de potasse, il n'y aura plus l'assimilation du magnésium. Et le magnésium est quand même un minéral qui pète la santé. Hein. Tous les animaux,
0: donc
1: comme les êtres humains, ont besoin. On a tous besoin de magnésium.
0: Ouais.
1: C'est un anti-infectieux quand même.
0: Ouais, ouais.
1: Alors, oui, mais qu'est-ce que vous voulez expliquer aux gens? Les paysans de ma génération, ils faisaient comme moi, on était tous des ignares. Mais moi, je suis un peu plus curieux que les autres, sans doute. J'ai toujours...
0: Mais après, comme vous le disiez, le parcours de vie aussi, le fait d'être parti jeune en Auvergne, d'avoir vécu peut-être un autre parcours de vie.
1: Oui, mais tout de suite, ça donne une idée.
0: Et c'est ça.
1: Parce que les autres ne font pas comme vous.
0: Et voilà.
1: Personne ne fait pareil. Et vous dites pourquoi ça marche chez eux, ça ne marche pas chez nous. Il y a un problème là.
0: Et oui.
1: Et le problème, il faut chercher le fond du problème. Parce que le fond, la vérité, disons, de ce qu'on pense, elle est au fond du problème. Et moi, j'ai très bien compris qu'en faisant la culture biologique, les problèmes, alors je peux vous dire une chose vraie, parce que vous pourriez dire, ils se vantent, moi je ne me vante pas. Tout ce que j'ai écrit ou dit aux gens, c'est la vérité. Je peux vous dire qu'il y avait deux vétérinaires, M. Morem à Toucan et le docteur Devaux à Brantôme. Quand on faisait une césarienne, Gilou, tu es à côté de moi, là, viens là, tu tiens le tout. Moi, il fallait que je touche le vétérinaire. Ben, on faisait une césarienne, jamais il n'y a eu de problème. Hein. Couper la machine, il y a trois pots à ouvrir, la peau, ensuite la deuxième, et la troisième, c'est... On sortait le bébé, on recousait, antiseptique, et puis c'était terminé. Ça marchait à tous les coups. Alors, je termine en vous disant, un jour, un mardi, j'étais à la foire à Lille, et bien sûr, le docteur Mavot me dit, tiens, viens, on boit un coup. Alors, il m'emmène chez la Charlotte, à 9h du matin, il me fait un grand plein verre de Dubonnet, et il dit à Charlotte, laisse la bouteille, là. Oh, d'accord, elle a posé la bouteille. Et il me met un grand plein verre, j'ai dit, moi, à 9h, j'ai pas l'habitude de boire du Dubonnet à 9h du matin. J'ai mis un moment pour le boire. Alors, il me dit, écoute, tu fais la culture biologique. Eh bien, j'ai dit oui. Alors, il me dit, mais tu as raison. Il dit, je suis d'accord avec toi. Mais il me dit, il ne faut pas le dire aux autres.
0: Et voilà.
1: Parce que si tu le dis aux autres, j'ai plus qu'à fermer les portes.
0: Eh bien, bien sûr.
1: Alors là, j'ai compris véritablement, j'étais dans le vrai. C'était moi qui avais raison.
0: Ouais.
1: C'est le vétérinaire lui-même qui dit, il ne faut pas leur dire, parce que sans ça, j'ai plus qu'à fermer les portes. Ça voulait bien dire que ce qui leur culture à eux allait rendre les animaux malades.
0: Et alors, justement, il y a quand même... parce que là, Suzy me disait, oui, mais il est habitué à rester en chambre pour qu'on lui parle, parce que vous avez les archives départementales qui viennent vous questionner.
1: Ah, pour l'histoire.
0: Alors, elle vient vous voir régulièrement.
1: Madame Laurence Perpéro, elle doit revenir là, au mois de mai.
0: Et vous parlez de quoi ensemble?
1: Ah, de tout ce qui s'est passé en 1939. Il m'a demandé 1939-45. On s'est arrêté en 43 et on a fait 5 heures d'enregistrement.
0: Excellent. Et donc, vous parlez de...
1: Deux fois deux heures et demie. Mais on a parlé de ce qui se passait pendant l'occupation.
0: D'accord.
1: Et comme je dis, quand vous allez revenir, Laurence, quand vous reviendrez, ma chère amie, je dis, vous verrez bien que c'est le dernier, enfin, qui sera le plus intéressant. Parce que là, je vous raconterai un truc vrai que vous aurez des difficultés à croire, mais ça sera la vérité. C'est pour ça que l'autre jour, quand j'étais à Tocane, avec justement...
0: Oh, à la sortie du café ?
1: Oui, alors, justement, je regardais la dame qui m'avait questionné, là, je lui dis, vous voyez, c'est ce tilleul là-bas, oui. Ça me, et celui-là à gauche, ça me laisse de sacrés souvenirs. Elle me dit, qu'est-ce qu'il avait ce tilleul ? Eh bien, j'ai dit, tous les soirs, je faisais le courrier postal, j'avais que 14 ans et demi, hein. Là-bas, c'était la Gestapo. Là, c'était la milice de Ribérac.
0: Aïe, aïe, aïe, aïe.
1: Et je savais que c'était pour moi qu'ils étaient là. J'ai dit, ça a duré 17 mois, ils n'ont jamais pu me coincer. C'est pour ça que je suis encore là. Comment sans ça, ils m'auraient amené au 35, là où je ne serais pas là pour le raconter.
0: Hein. Eh bien, que d'anecdotes,
1: C'était ça, mais je raconterai plus tard. Je crois l'avoir écrit, d'ailleurs.
0: Écoutez,
1: ce qui s'est passé...
0: On va découvrir ça en suivant un peu votre parcours, notamment avec les archives départementales, tout ça. Et puis, qui sait, peut-être un livre ?
1: Ah, ben moi, c'est-à-dire que... Non, je ne peux pas le faire parce que j'écris trop mal.
0: Mais attendez, comment ça s'appelle ? Il y a des gens qui peuvent écrire des livres pour vous, hein ?
1: Ah oui ?
0: Eh ben oui, c'est de la co-édition.
1: À condition que ce ne soit pas romancé.
0: Ben non, bien sûr
1: si
0: que non.
1: Si c'est la vérité, moi je veux bien.
0: Ah, et puis après, vous le relisez ?
1: Oui, d'accord.
0: Écoutez, on lance un appel à tout écrivain en herbe de venir vous rencontrer et puis d'écrire un bouquin. Oui. On verra bien.
1: Ça sera, hein, ça pourra s'appeler la vie de Gilou.
0: Pourquoi pas. Allez, à partir
1: du mois de l'année 1987-88, pour bien dire, ça s'appellera le don de Gilou.
0: Le don de Gilou.
1: Oui.
0: Allez.
1: Parce que je pourrais vous montrer à la maison. Moi, j'ai soigné un monsieur qui s'appelait Paul Placé, qui est décédé maintenant, à Sarlat, qui était écrivain. Il était troubadour en même temps, parce qu'il écrivait des machins. Et un jour, ce monsieur, depuis 2 mois, il se tenait tout comme ça. Et j'ai mes amis qui le connaissaient, Viviane et Guy Staché. Ils ont dit, mais on va t'amener voir notre ami là-bas, tu vas voir, il va te remettre. Alors lui, il n'y croyait pas. Et il a dit, tu penses, je prends des médicaments, et puis il dit, mais tu vois, je suis toujours pareil. Alors il est venu à la maison, ben, j'étais dans les bois, j'étais en train de débarder des bois. C'était juste, 99 était passé, on était en 2000. Ce monsieur arrive à la maison. Alors ma femme me dit, mais vous pouvez attendre, parce qu'il ne va pas tarder. Il a été chercher, débarder des pins, ça va dans les bois. Il ne va pas tarder à arriver. Puis à un moment donné, il a dit, attendez le tracteur, il va arriver. Alors, ce monsieur, ben, il a fait le tour de la ferme, il a regardé tous ces vieux instruments aratoires. Et alors, bien sûr, il n'y croyait pas trop. Et quand je suis arrivé, bien sûr, ma femme me dit, t'as monsieur, les amis, là, de Staché, il ne peut plus se tenir tellement, il a mal dans son dos, et puis les reins, ça le tient jusque dans les cuisses. Ah bon ? Ah ben, j'ai dit, allez, j'arrête le tracteur. Il dit, allez, venez avec moi, passez à la chambre. Déshabillez-vous, mettez-vous la serviette, les huiles essentielles. Chut,
0: massage.
1: Avec les pouces. Ah oui.
0: Ah, génial.
1: Une heure après, il dit, vous asseyez sur le bord de du lit, il se met sur le bord. Avec votre main gauche, vous touchez votre pied droit, la paix. Avec la main gauche, vous touchez le pied droit et la main droite, le pied gauche. Il a fait ça 2 ou 3 fois. Il dit, maintenant, mettez-vous debout. Alors, il dit, mais je ne peux pas. Il dit, vous n'avez pas essayé. Alors, tout d'un coup, il fait comme ça, ici, il s'attrape, il se lève, top. Et puis, il commence à marcher.
0: Fini.
1: Mais il me dit, je ne sens plus rien.
0: Et voilà.
1: J'ai dit, vous êtes venu pour ça. il me dit, honnêtement, je n'y croyais pas.
0: Eh bien, vous voyez.
1: Ben, il me
0: comme
1: dit,
0: quoi.
1: Il me dit, je vous ferai un petit bouquin.
0: Et il est mort avant.
1: Alors, il a mis dessus le don de Gilou.
0: Ah, génial. Génial. Alors, sur cette belle anecdote, on arrive à la fin de notre rendez-vous. On rappelle à nos auditeurs, bien entendu, que rien ne remplace le médecin. Hein. Si vous avez des doutes, on n'est pas des apprentis sorciers, il faut aussi savoir consulter au bon moment. Hein. Mais voilà, en tout cas, ben, merci beaucoup, Gilou, pour ce moment de partage.
1: Oui, mais on aurait pu parler.
0: On aurait pu parler des heures encore.
1: Oui, on aurait pu parler de la soja.
0: On va se quitter en musique. Avec la chanson de Marie-Myriam qu'on a évoquée tout à l'heure, L'oiseau et l'enfant. Donc je vous remercie beaucoup de votre participation et de votre accueil et je vous dis à très vite.

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6: Bonjour, au programme de votre soirée télé de ce vendredi 8 mai sur TF1, Masked Singer, la saison 9 du divertissement présenté par Camille Combal. Sur M6, Pékin Express, au Royaume des Dragons, la suite du divertissement présenté par Stéphane Rothenberg. Pour la 10e étape, les quarts de finale, les candidats démarrent leur parcours à Ayutthaya, l'ancienne capitale du Royaume du Siam. Sur France 3, 50 ans de numéro 1, Les Carpentiers, documentaire. Retour sur le programme emblématique initié par Mariti et Gilbert Carpentier dans les années 70. La soirée rassemble des vedettes historique de l'émission. Sur W9, enquête d'action magazine sur le thème gendarmes du Tarn, quand ça part en vrille, ils sont sur le coup. Sur France 2, Tropique et criminel, série avec Sonia Roland. Sur TMC, veuillez nous excuser pour la gêne occasionnée, film avec Artus. Sébastien, contrôleur de train consciencieux, rêve d'être muté dans le sud de la France, mais pour valider sa mutation, il doit effectuer un dernier trajet sous la supervision d'une inspectrice. Et puis sur TFX, La Boum, film avec Sophie Marceau. Très belle soirée à tous.
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Bonjour, bienvenue pour cette visite sur le 96.1 ce vendredi, 11h midi, une petite balade en ce 8 mai. Émission d'abord consacrée à Isabelle de Hainaut. Par son mariage avec le roi Philippe II de France, elle devient reine des Francs de 1180 à 1190 et surtout la mère du roi de France, Louis VIII le Lion. Je vous en reparle plus longuement dans un instant. Ensuite, je recevrai Gabriel Duverneuil. Il publie un ouvrage sur le maquis Éric. Ce maquis qui a rayonné dans le Ribéracois, mais pas seulement, puisqu'il est allé dans la poche de Royan. Et puis enfin, on terminera avec Pauline Maslen, la responsable de l'ASCO 4. Le site de Montignac vous propose aujourd'hui et demain une façon différente de découvrir l'ASCO, entre l'ASCO 2 et l'ASCO 4. On en parlera avec Pauline Maslen tout à l'heure, elle sera notre invitée aussi au téléphone. Et puis en ce 8 mai, quelques chants évoquant la libération, évidemment.

première partie de cette visite, en ce vendredi, découvrons ensemble l'histoire d'Isabelle de Hainaut. Elle faillit être répudiée à l'âge de 14 ans. Le 28 avril 1180, le roi de France, Philippe II, dit Philippe Auguste, prend pour épouse la jeune Isabelle de Hainaut, fille du comte du Hainaut, Baudouin V, et de Marguerite de Lorraine, comtesse de Flandre. Née le 23 avril 1170 à Valenciennes, la petite Marie n'a que 10 ans, mais on regarde davantage la dot que l'âge de l'épouser. Isabelle apporte au royaume de France le Vermandois, le Valois, l'Amiénois et l'Artois. C'est sur l'instigation de son parrain, le comte de Flandre, Philippe de Lorraine, que le roi a décidé de convoler avec la jeune princesse qui amène à la couronne des terres importantes et qui descend du roi carolingien Charles II le Chauve. Le sacre d'Isabelle a lieu dès le 29 mai à Paris. En 1184, Isabelle a tout juste 14 ans et Philippe Auguste décide de la répudier. Le roi doit en effet faire face à une coalition de vassaux parmi lesquels se trouvent le comte de Flandre et le comte de Hainaut, oncle et père d'Isabelle. Furieux que son épouse n'ait pas su rallier les siens à sa cause, Philippe II prétexte un lien de parenté avec la reine et surtout sa stérilité pour la répudier. Peut-on vraiment parler de stérilité à l'âge d'Isabelle quand on sait que durant les 4 années de mariage qui viennent de s'écouler, le roi n'a pas porté un vif intérêt à son épouse? Ainsi, en mars 1184, Philippe Auguste annonce publiquement qu'il compte se séparer d'Isabelle, celle-ci étant incapable de lui donner un héritier. En dépit de son jeune âge, la reine est bien décidée à ne pas se laisser faire et défendre sa réputation, tout comme sa position. Exilée, Isabelle se retire à Senlis, elle se rend en l'église de Saint-Vincent et sollicite l'aide de l'évêque Henri et de l'abbé Hugues afin que son époux la rappelle auprès de lui. Ainsi, un matin, les habitants de Senlis voient la malheureuse reine en tenue de pécheresse, habillée d'une chemise blanche, un cierge à la main, marcher dans les rues de la ville comme pour faire pénitence. C'est le jour où elle doit être officiellement répudiée et Isabelle prie Dieu d'avoir pitié d'elle. Le peuple est ému de voir la petite reine misérablement vêtue et intervient en sa faveur auprès de Philippe II afin qu'il la garde à ses côtés. Devant la demande de son peuple, mais aussi celle du pape Lassius II, Isabelle ayant rallié le clergé à sa cause, le roi n'a d'autre choix que de s'incliner s'il veut éviter un soulèvement de ses sujets et un conflit avec Rome. Philippe Auguste a sous-estimé son épouse qui, plutôt que de s'emporter lorsqu'on lui a annoncé sa répudiation, a révélé ses talents politiques en parvenant à toucher l'Église et le peuple grâce à une mise en scène ingénieuse. Le traité de Bèves, qui est la paix d'Amiens, signé en juillet 1185, met fin au conflit entre le roi et les seigneurs. Philippe II, qui s'est toujours montré froid et distant envers son épouse, revient vers elle. Le résultat ne se fait pas attendre. La reine tombe enceinte et accouche d'une fille en 1186 qui ne survit pas. Malgré le décès de l'enfant, cette naissance met définitivement un terme aux rumeurs infondées de stérilité. Le 5 septembre 1187, Isabelle met au monde un fils prénommé Louis, le futur Louis VIII. Philippe Auguste, que la naissance d'un héritier mâle a rempli de joie, exige que l'on rende un immense hommage à la reine qu'il se met à apprécier. La naissance de ce fils n'est pas sa seule victoire puisque sur le plan militaire, le roi est en train d'écraser la puissance des Plantagenets, les rois d'Angleterre. Dès lors, Philippe II souhaite qu'Isabelle soit la plus grande et la plus honorée des reines de France. À nouveau enceinte, la reine Isabelle meurt toutefois en couche le 15 mars 1190 dans sa 20e année après la naissance de jumeaux qui ne survivront pas.
À l'époque où accoucher est déjà synonyme de grand péril, les grossesses gémellaires laissent peu de chances de survie à la mère comme aux enfants à naître. Le roi qui se préparait à partir en croisade aux côtés de Richard Cœur de Lion prend le temps de faire à Isabelle d'importantes funérailles à Notre-Dame, à Paris. La reine y est inhumée dans le cœur de l'église en grande pompe le 22 mars 1190. Lors de la restauration de la cathédrale commandée par l'architecte Eugène Viollet-le-Duc en 1857, la tombe d'Isabelle de Hainaut est retrouvée par les ouvriers. Outre l'inscription Isabella Regina Francorum Dei Gratia, les deux minuscules cercueils des jumeaux mort-nés placés à ses côtés ne laissent pas de doute sur l'identité de la défunte. Ainsi, Isabelle de Hainaut est l'une des rares reines de France dont on possède encore les restes.

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1: Je reçois notre invité en studio, je l'en remercie, Gabriel Duverneuil, bonjour.
2: Bonjour.
1: Président du Club Histoire, Mémoire et Patrimoine de la Tour Blanche, à l'occasion de la sortie, ça y est, c'est fait depuis c'est le fait. Temps qu'on en a parlé sur l'antenne, de ce fameux maquis Éric de Selles à la Poche de Royan, avec différentes présentations, à la fois à la Tour Blanche le 6 mai, de 9h à 12h, à la Tour Noire, voilà, faut le préciser, et ensuite le 9 mai, à la salle des fêtes de Selles, ce sera à 16h, avec la présence de Patrick Ranoux et Jacques Ranoux, ils seront là tous les deux, pour présenter leurs ouvrages respectifs, et notamment l'Atlas de la Seconde Guerre mondiale en Dordogne. Mais revenons au maquis Éric, donc ça y est, après de longs mois de recherche, d'écriture, de documents, tout est relié, tout est donc prêt à sortir maintenant.
2: Oui, et c'est un travail de longue haleine. Je l'avais commencé en 2010-2015, entre 2010 et 2015, mais je m'étais simplement concentré sur la région de la Tour Blanche parce que je voulais sortir une brochure sur les résistants de la Tour Blanche à l'occasion du 70e anniversaire. Et donc j'avais réalisé un certain nombre d'interviews. Le temps a passé et après j'ai voulu reprendre ce travail-là avec Pierre Cadroas, qui avait écrit déjà quelques pages sur Pierre Pirabeau, celui qui a créé le maquis Éric. Et je voulais travailler avec lui, mais malheureusement, il était déjà très malade quand je lui ai proposé, et il a refusé, et il est décédé peu après. Donc j'ai repris, puis dire, le métier, je suis revenu sur l'ouvrage, et là, c'est un concours de circonstances qui ont fait que je me suis vraiment décidé à démarrer sur ce projet, du fait de la rencontre de Francis Télémaque, le fils de Lucien Télémaque, qui était un des lieutenants du maquis de Pierre Pirabeau, qui avait conservé les documents de l'amicale. Et là, je me trouvais en face d'un nombre assez considérable, que je n'imaginais pas, de 300 et quelques noms. Et donc là, ça m'a décidé à reprendre ce travail-là. Et c'était un travail qui prenait une autre dimension, je ne pouvais pas le faire tout seul. Et heureusement, Jean-Pierre Chaminade de Selles a été conquis par le projet, et nous avons fait ce travail ensemble de recherche des documents dans les familles. J'avais lancé aussi l'année dernière un appel à témoignages et à documents qui a donné de beaux résultats. Des dizaines de documents me sont parvenus sur les personnes qui avaient, ce sont les fils, les petits-fils, ou les filles et les petites filles qui ont gardé ces documents et me les ont transmis. Et j'ai donc pu, avec Jean-Pierre Chaminade, arriver au résultat actuel de 405 noms de maquisards identifiés dans ce groupe Éric au fur et à mesure de son évolution. Il est bien évident qu'il n'y avait pas 405 maquisards le 6 juin 44 à Selles. Mais le groupe s'est étoffé petit à petit, et donc on arrive à ce résultat de 405 noms. Et certainement, le groupe, enfin, nous avons un certain nombre de recherches encore à faire, parce que nous n'avons pas la totalité du groupe, que j'estime aux alentours de 500 personnes.
1: Et il manque une centaine, alors, de noms.
2: Il manque une centaine de personnes. Pour diverses raisons, mais bon, c'est...
1: Pour quelles raisons, jusqu'à présent, rien n'avait été fait autour de ce maquis Éric, d'une telle importance, en tout cas?
2: Je pense que c'est l'ampleur de la tâche qui rebute un certain nombre de personnes. Mais moi, je suis allé au bout et j'en suis très content, parce que c'était ma manière à moi et à Jean-Pierre Chaminade et tous ceux qui ont participé, à Francis Télébac, de rendre hommage à ceux qui, dont on n'a pas parlé. Mmh. Évidemment, on connaît Pirabeau, le chef du maquis, on connaît quelques-uns de ses lieutenants, mais la plupart des gens qui ont participé ne sont jamais cités. Mmh. Or là, avec cette idée de dictionnaire biographique du maquis Éric, nous allons chercher tout ce qu'on peut trouver sur un tel ou un tel, dans la mesure où on sait qu'il a participé à ce maquis.
1: Quelles sont les informations que vous avez pu récupérer sur ces jeunes hommes, essentiellement, hein?
2: Oui, jeunes hommes, quelques femmes, mais jeunes hommes. Mmh. Et ce qu'on peut récupérer, ce sont d'abord leur présence, quelquefois sans le prénom, sur ces fameuses listes de Francis Télémaque, de l'amicale Éric. Et à partir de là, de ces noms, je les ai confrontés avec un autre document extrêmement important pour moi, qui m'a été indiqué par un historien qui s'appelle Stephen Weiss et qui est spécialiste, entre guillemets, de la poche de Royan, de tout ce qui s'est passé autour de la poche de Royan, qui m'avait indiqué qu'il y avait aux archives nationales de l'armée, à Vincennes, un document avec des noms, des prénoms et des fonctions, ce qu'on appelle un ordre de bataille. Par exemple, Lucien Télémaque, sergent, chef de la batterie tel, voilà. Donc c'était un document extraordinaire. Mmh. Et donc nous avons confronté cette liste des anciens d'Éric avec, dans un premier temps, celle de ce qu'on appelle le régiment Parisot, qui a été créé en 1er janvier 45. Et donc dans ce régiment Parisot, dans trois compagnies, et les gens d'Éric étaient dans trois compagnies de ce régiment Parisot. Donc voilà, ça a été une première étape. L'autre étape a été de consulter à Vincennes des dossiers individuels quand les personnes, après la guerre, il faut vous dire qu'après la guerre, les anciens maquisards ont eu la possibilité de faire reconnaître leur service. Et donc ont déposé des dossiers, qu'on appelle dossiers d'homologation de leur service dans la résistance. Et donc forcément, ce dossier contient énormément de renseignements. Ce qu'ils ont fait, avec qui ils l'ont fait, dans quelle unité ils étaient, etc., etc. Donc, avec Jean-Pierre Chaminade, nous avons entrepris d'aller chercher ces dossiers. Alors, c'est vraiment une petite minorité quand même qui l'a fait, cette démarche, puisque j'ai 405 noms et j'estime à 70 dossiers seulement de personnes qui ont demandé l'homologation. C'est vous dire que certains ont tourné très vite la page après la guerre.
1: C'était pas leur préoccupation.
2: Ils avaient fait leur devoir.
1: Ce qu'ils estimaient être leur devoir.
2: Et alors, la troisième étape extrêmement intéressante pour moi, ça a été la découverte chez Monsieur Gérard Seigne au Chat-d'œil. Alors, il avait un carton complet de documents. Et Pierre Gérard Seigne a été d'abord sergent, puis il a été lieutenant dans les groupes formés pour aller sur l'Atlantique. Et comme il était très consciencieux et très sérieux, il établissait des listes de noms. Alors ça a été la cerise sur le gâteau, ça a été formidable parce que ça permettait de boucler et de combler un certain nombre de vides dans l'histoire de ce groupe, savoir si un tel avait été dans telle unité régulière ou pas. Et donc ces documents-là nous ont permis de, en quelque sorte,

0: Amérique. Et après la guerre, après ça a été la bataille de Saint-Astier, dans laquelle le groupe Eric a eu une part importante. Et ensuite, ça a été la poursuite des Allemands vers la Charente-Maritime, vers Royan, La Rochelle, etc. La pointe l'embouchure de la Gironde. Et donc, il y a eu des batailles, entre autres à Mortagne sur Gironde. Il y a eu des morts du groupe. Et par la suite, bon, libération de Périgueux était faite depuis le 20 août. Après le 20 août. Ensuite, ils sont partis à Angoulême. Ensuite, ils ont suivi sur Sainte ensuite sur la côte avec Mortagne-sur-Gironde en remontant sur Royan. Mmh. Et là, ils ont procédé à l'encerclement avec d'autres maquis, évidemment. Ils n'étaient que 500. Voilà, il y a eu jusqu'à 11 000 maquisards pour encercler les Allemands à Royan, pardon. Mmh.
1: Qui étaient au départ ces jeunes, parce qu'ils n'avaient pas de formation militaire?
0: Oui, c'est-à-dire ces jeunes, ils n'avaient pas de formation militaire, mais ils en ont eu très rapidement parce qu'ils étaient encadrés par des anciens. Il y a la génération précédente, ceux qui ont rejoint le maquis de leur génération précédente, ont formé ces jeunes. Ils avaient une expérience militaire. Il y avait une formation dès qu'ils arrivaient au maquis,
1: oui.
0: Qui dépendait de la quantité d'armes qu'ils avaient, qu'avait le maquis. Donc ces jeunes étaient en très grande majorité des paysans du secteur. Ça a été pour moi une découverte, parce qu'on le savait, mais là, on peut avancer des chiffres. On peut dire que sur 500 maquisards, sur 405 noms, il y en a 300 qui sont des paysans. Mmh. Voilà, c'est à peu près la proportion. Et donc, ces jeunes paysans sont partis, ça a été échelonné entre le 6 juin, et la fin août. Certains sont arrivés juste après les moissons. Mmh. Certains sont partis en groupe. Par exemple, du côté de Couture, il y a une photo malheureusement très mauvaise où on voit ce groupe de jeunes paysans avec leurs musettes sur le dos qui vont rejoindre un lieu où ils vont être contactés par le maquis. Et on voit, ce sont tous des paysans. Mmh.
1: Qu'est-ce qui les incitait à partir? Parce qu'il y avait pas d'obligation.
0: Ah ben, il y a eu l'obligation du service du travail obligatoire. Oui. Ah, ça a été essentiel. Mmh. Dans la mesure où on envoyait ces jeunes en Allemagne et qu'ils ne le voulaient pas, ils ne voulaient pas, ça a développé aussi un esprit patriotique. Ces jeunes-là sont partis en patriote, pas forcément avec une idéologie de... Certains, oui, mais peu finalement. La plupart, c'était parce qu'ils voulaient libérer la France et qu'ils ne voulaient pas partir travailler en Allemagne pour les Allemands. Mmh. Voilà, c'était la motivation. Et donc, au départ, beaucoup de ces réfractaires au STO se sont cachés dans des fermes isolées ou autres, et contacté par le maquis, où c'est le maquis lui-même, la direction du maquis, qui les a envoyés dans une ferme isolée à droite, à droite ou à gauche, autour de la région de Ribérac, dans la Double, etc., en attendant d'avoir des armes pour pouvoir les engager sur les terrains de combat.
1: Comment connaissait-il l'existence de ce maquis? Parce qu'à l'époque, il n'y avait pas les SMS ni les réseaux sociaux.
0: Oui, mais c'était connu de tout le monde. C'était connu de tout le monde.
1: Le bouche à oreille.
0: Le bouche à oreille. Et il y a beaucoup de récits où on voit ces jeunes chercher le contact. Alors, on sait de bouche à oreille qu'un tel est favorable à la résistance. Est-ce que par hasard, il pourrait donner un endroit où, et on va le voir, discute avec lui. Par exemple, là, c'est un souvenir familial. Mon grand-père, qui à ce moment-là était maire adjoint, il n'était pas maire adjoint, il avait été déchu de sa fonction de maire par Vichy, mais il était connu comme

0: favorable à la résistance, est contacté par un jeune voisin en disant « Voilà, je voudrais rejoindre le maquis. » Et mon grand-père lui a répondu « Attends un peu, parce qu'ils n'ont pas d'armes, et quand ils auront des armes, je te préviendrai. » Donc vous voyez, c'est ce genre de contact. À Selles, le restaurateur de Selles, monsieur Jardin, a été le contact principal pour rejoindre le maquis.
1: Est-ce que pour écrire cet ouvrage, vous avez eu des regrets par manque d'informations que vous auriez aimé trouver? Alors bien sûr, il y a encore cette centaine de noms qui vous manquent.
0: Oui.
1: Ça, je suppose que c'est un regret, mais il y a toujours la quête de retrouver ces noms. Mais sinon, globalement, est-ce qu'il vous a manqué une information à un moment donné qui aurait peut-être changé les choses?
0: Je ne crois pas. Je ne crois pas, parce que d'abord, Pierre Cadroas avait fait déjà un gros travail sur Pierre Pirabeau. Moi, je l'ai complété par d'autres documents que j'ai été chercher aux archives de la Gironde, parce qu'il était originaire de Targon en Gironde. Et donc, j'ai été chercher des documents là-bas qu'il n'avait pas. Donc ça a été un plus en ce qui concerne la personnalité de Pierre Pirabeau, des procès par exemple qui lui ont été faits après la guerre, voilà. Et donc j'ai un peu complété ça, mais moi je pense que mon travail, enfin notre travail, je dis bien, avec Jean-Pierre Cheminade, Francis Télémaque et Raymond Luvet, ah oui, ça c'est aussi une chance. Voilà, une chance. Un jour, je voyais beaucoup de monde de Montguyon, qui est en Charente-Maritime. Je vois une vingtaine de noms originaires de Montguyon. Je me dis, mais que se passe-t-il? Pourquoi ces jeunes qui sont à 60 kilomètres de Selles ont rejoint le maquis Éric? Je téléphone à la mairie et je dis, est-ce que quelqu'un pourrait m'enseigner? Et je tombe, on me dit oui, il y a quelqu'un qui s'intéresse à ça, c'est Raymond Luvet. Je le contacte et il m'a mis en relation, lui-même a été en relation avec la majorité de ces jeunes de Montguyon qui ont rejoint le maquis à Saint-Olé. À ce moment-là, c'était à Saint-Olé. Voilà, donc c'est des coups de chance comme ça.
1: Il en faut.
0: Et des regrets, mon regret c'est de ne pas avoir pu pousser plus loin l'analyse de tous ces résultats. Je m'explique, j'ai 405 noms maintenant, peut-être que dans l'année à venir, j'en aurai d'autres, j'arriverai peut-être à 450, donc c'est une base très confortable pour établir des statistiques et pour analyser au plus profond par exemple les motivations, les métiers, le moment où ils sont entrés dans le maquis, pourquoi, etc., etc. Et donc ça, j'aurais aimé le développer, mais je voulais que ce livre sorte pour le 80e anniversaire. En fait, c'est pour le 81e.
1: Voilà. Très bien. Alors justement, vous présenterez cet ouvrage, Le Maquis Éric, parce que ça y est, donc il sort. Hein, le 6 mai, donc, à la Tour Blanche, mais à la Tour Noire, qui est donc ce lieu du bourg, le 6 mai de 9h à 12h, et puis à Selles, à la Selles des Fêtes, le 9 mai à 16h, avec Patrick et Jacques Ranoux, qui eux présenteront aussi leurs ouvrages, et notamment cet atlas de la Seconde Guerre mondiale en Dordogne avec Bernard Reveriego. C'est un livre, sinon, ce maquis Éric, qu'on pourra se procurer au-delà de ces rendez-vous en librairie.
0: Bien sûr, je vais le mettre dans les librairies du secteur. À Ribérac, à Périgueux, etc. Une petite rectification, l'Atlas, c'est Patrick Ranoux et Bernard Reveriego. Jacques Ranoux vient au titre de ses fonctions départementales sur les questions de la mémoire et de la résistance.
1: Parce qu'il y avait aussi un autre ouvrage sur ses parents, lui, qui avait été fait.
0: Ouais.
1: Hein, voilà. Merci beaucoup. Ce sera peut-être l'occasion aussi d'avoir des témoignages à l'occasion de ces rencontres.
0: Lorsque j'ai fait la conférence du 6 décembre de l'année dernière à Selles, À la suite de cette conférence, et donc le livre a été en voie de d'être terminé, mais pas encore, j'ai eu d'autres documents qui sont arrivés, très intéressants, que j'ai utilisés pour les biographies. Donc peut-être que le 6 et 9
1: ouais.
0: Voilà, il y aura quelques témoignages supplémentaires.
1: Est-ce que vous prévoyez d'autres rencontres ou dédicaces hormis donc le 6 mai et le 9 mai?
0: Oui, mais je prévois, j'ai pas encore pris contact avec des librairies à part l'Arbre à Palabre,
1: Ribérac.
0: À Ribérac, mais je vais le faire. Bon. Donc voilà, je l'indiquerai.
1: On l'annoncera bien sûr, voilà. Avec plaisir. Ouais. Merci beaucoup, Gabriel Duverneuil, le maquis Éric de Celle à la poche de Royan. Donc dans toutes les bonnes librairies et donc ces conférences qui sont annoncées dans les prochains jours. Merci beaucoup.
0: Merci. 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
1: Notre invité à présent sur Liberté FM est au téléphone et je l'en remercie. Pauline Masselaine, bonjour.
2: Bonjour.
1: Merci de nous consacrer quelques minutes. Vous êtes responsable de l'ASCO 4 et cette fin de semaine, 8 et 9 mai, vous allez proposer une nouvelle visite inédite. Peut-on encore créer de nouvelles visites pour découvrir l'ASCO et en parler, susciter ainsi l'intérêt? Comment allez-vous faire?
2: Oui, alors bien sûr, on a toujours la possibilité de créer des nouvelles visites, des nouveaux formats de visites. Et puis, il y a vraiment mille et une manières de parler de l'ASCO. Et là, à l'occasion de la victoire des Alliés, donc pour le 8 mai, on a décidé d'aborder l'ASCO sous l'angle du contexte de sa découverte pendant la Seconde Guerre mondiale. Et c'est un projet qui a été monté en collaboration, l'ASCO 2, l'ASCO 4, puisque c'est un parcours qui va commencer à l'ASCO 2 et qui va se terminer à l'ASCO 4.
1: Alors, on va rappeler, bien sûr, la découverte, hein, septembre 40, la France est occupée, mais nous sommes encore, la Dordogne, en zone libre, ce qui est quand même peut-être important à préciser pour la découverte de l'ASCO. Et c'est là que quatre adolescents vont découvrir dans une colline à Montignac... un trésor finalement, hein, alors qu'ils n'en sont pas conscients au départ. Et donc à l'occasion de ce week-end des 8 et 9 mai, vous allez proposer cette expérience inédite. Comment ça va se dérouler?
2: Alors, il y a deux personnages, en fait un médiateur et il y a un villageois, enfin un autre médiateur qui va incarner un villageois des années 40 et qui va être un peu ce témoin secondaire de cette découverte et qui va pouvoir un petit peu distiller des anecdotes. Et on aura bien sûr le médiateur qui va pouvoir ancrer le discours dans le présent. Et ce sera un dialogue entre ces deux médiateurs, à la fois à l'ASCO 2 et à la fois à l'ASCO 4. Alors en effet, vous le disiez, hein, nous en Dordogne, on est encore en zone libre, mais il y a quand même beaucoup de choses à dire sur ce contexte de Seconde Guerre mondiale, notamment sur les inventeurs, donc les découvreurs, leur histoire. Et puis, ce qui s'est passé aussi après, en fait, on va partir de la découverte et on va remonter un petit peu jusqu'à nos jours. Et bien sûr, on va parler aussi un petit peu préhistoire et théorie dans la grotte, hein, puisque on peut pas visiter l'ASCO sans parler un petit peu préhistoire.
1: Le contexte est particulier, hein, septembre 40, la guerre, la résistance, les chantiers de jeunesse. Il y a beaucoup de choses qui se passent en France et donc cette découverte de l'ASCO, aujourd'hui l'ASCO 4, sur Montignac-l'ASCO. Quel éclairage scientifique peut-on apporter tout en restant quand même dans un langage, je vais dire, contemporain et accessible?
2: Alors déjà, les éclairages scientifiques, ils ont été apportés depuis bien longtemps. Il y a énormément d'ouvrages, d'articles, énormément d'archives aussi. D'ailleurs, les médiateurs qui ont préparé cette visite et ma collègue aussi, Pauline Clément de l'ASCO 2, se sont replongés dans tout un tas d'interviews, d'émissions radio, des archives aussi de l'INA. Donc c'était absolument absolument passionnant. L'idée, c'est vraiment de rendre ça abordable, accessible, et c'est pour ça aussi qu'on a ce personnage, ce villageois des années 40, qui va être là pour théâtraliser un petit peu le discours et pour le rendre plus accessible et puis un peu plus peut-être un peu plus intéressant, même si c'est un sujet qui n'est pas forcément facile à traiter et à aborder.
1: Pour quelle raison débuter la visite à l'ASCO 2? Parce qu'on oublie souvent qu'il y a un autre site, on parle évidemment de l'ASCO 4, mais il y a toujours accessible au public l'ASCO 2.
2: Mais chronologiquement, l'ASCO 2, c'est le premier facsimilé de l'ASCO. Et c'est d'ailleurs le premier facsimilé de grotte au monde, hein, quand ça ouvre en 1983. C'est quand même une prouesse technique. Et puis, pas loin de l'ASCO 2, il y a aussi l'entrée de la grotte originale. Alors, bien sûr, on ne peut absolument pas accéder, hein, à la grotte originale ni à l'entrée, mais on est un petit peu dans les lieux de la découverte, dans cette colline de l'ASCO. Donc, ça fait sens que le parcours se déroule de cette manière-là, d'aller d'abord au premier facsimilé, de descendre ensuite au second et au dernier, donc facsimilé l'ASCO 4.
1: Les visiteurs vont donc se glisser dans la peau des adolescents, des découvreurs de l'ASCO, grâce justement à l'ASCO 2 d'abord.
2: Exactement, oui, c'est l'idée, c'est vraiment de se sentir, enfin d'avoir une visite qui soit le plus immersive possible.
1: Et d'avoir l'émotion que peut-être ont ressenti, je ne sais pas s'ils étaient conscients de ce qu'ils découvraient à ce moment-là, mais l'émotion pour le visiteur, évidemment, de la première exploration, ça c'est important. Hein.
2: Alors, je ne pense pas qu'on puisse ressentir cette même émotion que les quatre inventeurs ont pu ressentir, c'est d'être quelque chose d'absolument exceptionnel, mais en tout cas, on peut essayer de se mettre à leur place et on peut essayer d'imaginer ça. Et je pense qu'on peut quand même ressentir des émotions, en effet, pendant cette visite. En tout cas, c'est le but.
1: Donc, le parcours après l'ASCO 2 va se poursuivre à l'ASCO 4. Et là, c'est une vision d'ensemble de la grotte et des œuvres qui seront présentées au public, avec les connaissances actuelles.
2: Exactement. Exactement. Et puis avec, bien sûr, l'accès à tous les espaces scénographiques. Donc, il y a bien sûr la partie guidée à l'ASCO 2, la deuxième partie à l'ASCO 4 guidée également, qui va se terminer devant le panneau des inventeurs, où on retrouve des images d'archives. Et ensuite, les visiteurs auront libre accès à tous les espaces scénographiques, donc l'atelier, le théâtre, la faille, le cinéma, la galerie de l'imaginaire, et puis bien sûr, le dernier spectacle qui est sorti là cette année pour les 10 ans, Une seule humanité, qui est diffusé dans la salle d'immersion.
1: Les 8 et 9 mai, donc avec deux visites à chaque fois, le 8 et 2 le 9, parce que c'est long finalement.
2: Exactement. Exactement, mais il faut prévoir environ 2 heures de visite guidée. Ça se fait très bien. On a d'autres formats hein, qui sont en visite guidée de 2 heures. Ça commence à 14h à l'ASCO 2 et puis la deuxième partie est à 15h40 à l'ASCO 4. Donc ça laisse le temps quand même de descendre tranquillement, soit en voiture ou soit d'ailleurs s'il y en a qui veulent descendre à pied, voilà, et se balader, c'est possible aussi.
1: Et il faut réserver, ça c'est obligatoire.
2: Oui, tout à fait. Les billets, vous pouvez les acheter sur le site internet lasco.fr.
1: Très bien, merci beaucoup. C'est accessible pour tous, hein, adultes, enfants, évidemment.
2: Oui, tout à fait. Alors, on conseille quand même à partir peut-être de 8 ans. Hein, en dessous, c'est peut-être un peu plus difficile d'accès. Mais voilà, c'est pour tous les âges.
1: Merci beaucoup. De toute façon, on retrouve toutes ces informations sur le site de l'ASCO, sur le site internet, où on a toutes les informations, le site de la Sémitour pour réserver aussi. Merci beaucoup, oui. Pauline Masselin, pour ces quelques minutes.
2: Merci beaucoup. Bonne journée.
1: Ainsi s'achève cette visite sur Liberté FM. Vous pouvez retrouver évidemment en podcast l'ensemble de ces entretiens sur libertéfm.fr. D'autres rendez-vous vous attendent. Merci de m'avoir accompagné à vendredi prochain. La visite pour aujourd'hui étant terminée, n'oubliez pas le guide.

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0: Bonjour, au programme de votre soirée télé de ce vendredi 8 mai sur TF1, Masked Singer, la saison 9 du divertissement présenté par Camille Combal, sur M6 Pékin Express au Royaume des Dragons, la suite du divertissement présenté par Stéphane Rothenberg. Pour la 10e étape, les quarts de finale, les candidats démarrent leur parcours à Ayutthaya, l'ancienne capitale du Royaume du Siam. Sur France 3, 50 ans de numéro 1, Les Carpentiers, documentaire. Retour sur le programme emblématique initié par Mariti et Gilbert Carpentier dans les années 70. La soirée rassemble des vedettes historiques de l'émission. Sur W9, enquête d'action magazine sur le thème gendarmes du Tarn. Quand ça part en vrille, ils sont sur le coup. Sur France 2, Tropique et criminel, série avec Sonia Roland. Sur TMC, Veuillez nous excuser pour la gêne occasionnée, film avec Artus. Sébastien, contrôleur de train consciencieux, rêve d'être muté dans le sud de la France. Mais pour valider sa mutation, il doit effectuer un dernier trajet sous la supervision d'une inspectrice. Et puis sur TFX, La Boum, film avec Sophie Marceau. Très belle soirée à tous.
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1: Et nous sommes de retour dans votre radio avec Laurent Cerati, bonjour.
2: Coucou Carlito.
1: Ça va ma Lolotte?
2: Mais oui, ça va toujours.
1: Bon, super, on jouera avec vous. D'accord. Tout à l'heure, parce qu'on aime bien jouer avec vous. On s'est bien marré la dernière fois.
2: Oui, vous étiez pas bon, mais on s'est bien marré.
1: Mais ça, on le sait, on le sait. Jérôme est là, bonjour Jérôme.
3: Bonjour monsieur.
1: Vous aurez une question colle à nous poser tout à l'heure,
3: hein, c'est bien ça? Oui.
1: Oui, c'est ce qu'on a dit. C'est ce qu'on a dit. Thierry est là, bonjour Thierry.
4: Salut.
1: Oh là là, mais je vous vois concentré, la tête
4: toujours,
1: dans vos papiers.
4: Oui, je suis studieux.
1: Oh ben oui, je sais. Oh là là, je suis studieux. On vous retrouvera avec une petite blague à Titi, oui, dans cette émission, et puis on vous retrouvera.
2: Avec un mot. Diplodocus.
1: Diplodocus, d'accord. Ça va être dur.
3: Même Diplodocus.
1: Ça va être dur. Avec votre double, le grand sphinx, oui, ce sera tout à l'heure. Ouais. Et puis Virginie est là.
5: Et bonjour Carlito.
1: Virginie est là. La machine à café, vous nous parlerez de quoi?
5: La machine à café, aujourd'hui, je vais vous parler d'insolite en vrac.
1: Pas de diplodocus, donc?
5: Non, pas de diplodocus.
1: Ok.
5: Ça marche pas, ça.
1: Non, comment non, ça marche pas?
5: Non, ça marche pas, ça.
1: Pourquoi ça?
3: Moi, je valide.
1: Ah, ben merci.
2: Sérieusement?
6: Toi, t'as pas envie d'être emmerdé, toi.
3: C'est même pas ça, c'est... Ah, donc, vous allez pas nous parler de diplodocus?
1: Bah oui, pourquoi?
2: Bah tiens.
1: Vous voulez que... Comment je la mette?
2: Oh là!
5: Dans le caddie?
3: Je sais pas, moi j'ai l'idée.
5: Est-ce qu'on est obligé de débattre de ça maintenant?
2: Est-ce que ça regarde vraiment tout le monde?
1: Moi je trouvais qu'elle était bien là.
2: Ah mais une autre du coup là.
1: T'es bien passé. Pas du tout. Tiens, puisque vous êtes là, on y va avec vous, la machine à café. Tiens,
2: mais
1: allons-y.
2: Plaisir.
1: Vous avez un jingle en régie s'il vous plaît? Machine à café.
5: Et de l'insolite en vrac, donc, mes amis.
1: Ouais,
5: alors,
1: ouais.
5: Avant son rachat par Burger King en 2015, la chaîne de restaurants Quick appartenait indirectement à l'État français. La Caisse des dépôts de consignation, qui est une institution financière publique, en était le principal actionnaire après l'avoir acheté à un milliardaire belge. En fait, Quick, c'était français.
1: Ah!
5: C'est fou?
1: Ah, bah oui, c'est
3: dingue.
5: Bah oui. Il vous est...
2: Arrêtez. Tout le monde s'en fout.
1: Mais non, pas du tout.
5: Non, c'est fou. Oui, oui.
2: Amis auditeurs, si vous pouviez
3: mais
2: voir. Mais
3: t'as dit la Belgique, comment on en est ou pas?
5: Oui.
1: Oui. Oui.
3: D'accord. Hein. Donc, au tout début, c'était français.
5: Au tout début, c'était
3: j'avais
5: français.
3: Vu que c'était ouais, belge, moi.
5: Non.
3: Déjà, ça m'avait étonné.
5: Ça avait été racheté à un milliardaire belge. Par la France.
2: Ah, d'accord. Tu vois?
5: Voilà. C'est ça qui c'est. Et ça va. Hein. Bon, de l'insolite en vrac, toujours. Il vous est peut-être déjà arrivé de dévorer une tablette entière de chocolat?
1: Non, jamais
5: vous
1: je fais ça.
5: Vous mentez.
3: Oui.
1: Jamais.
3: J'aime pas le chocolat, moi. C'est un truc que. Non, j'aime pas. Moi, je mange.
5: Bon. Eh bien, ça arrive, hein. Pourtant, une grosse fringale est là, craque devant le film, la tablette qui y passe.
1: Eh
5: bien,
1: oui.
5: Ne culpabilisez plus.
1: Ah.
5: Selon une étude scientifique, manger une forte dose de chocolat d'un coup fera moins grossir que manger l'équivalent sur plusieurs jours.
1: Ah bon?
5: Eh oui.
1: Ah ouais.
5: Eh oui, par le mécanisme de la thermogénèse adaptative.
1: Ouh là là.
5: Et alors?
1: Pirouette.
5: L'organisme brûle davantage de calories

0: histoire. Eh bien, la raison est complètement déconcertante. Les opérations ont lieu juste avant le March Madness.
1: C'est oh, la... un mot ou pas
2: oh,
1: là
2: oui, là, je
0: non,
2: pense
0: non,
2: que...
0: et oh.
2: Le match, quoi?
0: Non, le March.
2: Ah, le March
0: Madness.
2: C'est comme le mois de mars.
0: C'est le mois c'est le mars, mars, oui.
3: Ouais, c'est un peu
0: à tes souhaits. Donc c'est la période en fait du tournoi final du championnat de basket.
2: Oui.
0: Et alors qui est très très suivi dans le pays. Et alors les hommes se font opérer. Et voilà, ils se font opérer pour profiter des quelques jours de repos suivant l'opération pour regarder tranquillement le tournoi chez eux à la télévision. Pécouze.
3: Alors vasectomie, je suis pas très fort, mais c'est on se fait couper les oui, oui. Là, c'est ça.
0: Oui, oui. Oui.
3: Ah, enfin,
0: oui.
3: On peut plus reproduire, quoi, c'est ça.
1: Ouais, tu coupes un câble.
3: Oui, parce qu'en fait, si vous voulez, nous on est habitué en France. On se plaint tout le temps, mais on est bien. C'est-à-dire que toi, si tu veux assister à un truc, tu vas voir ton docteur, tu fais. Je suis pas. Bon, et poum, t'as 8 jours d'arrêt maladie.
2: C'est vrai, c'est vrai.
3: C'est quand même mieux que la vasectomie, si tu en reviens.
1: Et t'es payé. Ouais.
3: Voilà.
1: Ouais.
3: Mais que, aux États-Unis, par exemple, il n'y a pas de.
2: Non, il n'y a pas ça.
3: Il n'y a pas la sécu là-bas.
2: Non.
3: C'est-à-dire que là-bas, si pour pas aller travailler ou il faut mourir. Ce qui n'est pas très. Si t'as pas le choix, bon, tant pis, mais bon.
1: Ouais. Disons que pour aller voir le match après, c'est compliqué.
3: T'as vraiment que. Il y a quelques trucs, quoi.
0: Voilà.
3: Il faut qu'ils se fassent couper les noix pour avoir 2 jours de repos.
2: Bah oui.
3: Tu te rends compte.
2: Et le Japon, c'est pire.
3: Et le Japon, c'est pire.
2: C'est pire.
1: Et puis alors, du coup, tu cumules sur les années, tu vois, c'est chiant. Tous les ans, il faut retourner.
3: Ça repousse. Bon, mais ils ont qu'à couper qu'un bout, non? Je sais pas.
2: C'est ça. Oui. Merci, Virginie.
0: Avec grand plaisir.
2: À tout de suite, vous restez avec nous, on se retrouve dans un instant.
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2: Vous êtes dans les affreux Jojo, tout va bien, tout se passe bien, on est là, on est ensemble pendant un petit moment, on va vous donner quelques petites infos, des blagounettes, préparez des blagounettes là les amis, parce que il va, non, on nous en a réclamé tout plein.
0: Oui.
2: Tout plein. On retrouvera le grand sphinx dans cette émission, Jérôme nous posera une petite question, on jouera avec Lolotte, et mais j'avais préparé un jingle mais il veut pas partir, excusez-moi. Excusez-moi, hein, je suis désolé, j'ai mis mes moufles ce matin. Voilà, c'est parti.
5: Hé, hey, les affreux Jojo, c'est l'heure de la blague à Titi.
2: Allez mon Titi, c'est à vous de jouer et alors, d'ouvrir le bal.
6: Alors, c'est deux blondes qui discutent et il y en a une qui pose une question à l'autre. Il dit, je me demande qui est le plus proche de nous, c'est la Lune ou l'Amérique? L'autre fait, bah c'est la Lune, l'Amérique tu la vois pas d'ici.
2: Bien,
6: voilà.
2: On valide.
3: Oh, très bon.
1: Alors, on valide.
6: Merci quand même. Hein.
2: Allez, ça marche.
6: Je peux travailler.
2: Virginie.
0: Oui, c'est une prostituée qui discute avec une copine elle et alors elle lui dit bah ça va en ce moment, dis donc, il y a du client. Hein, et tu sais pas ce qui m'arrive, j'en ai un nouveau. À chaque fois qu'il vient, il me donne 1000 euros, dis donc. Et alors l'autre, elle lui fait 1000 euros? Non mais arrête, mais tu lui fais quoi pour 1000 euros? Il dit, ben il est un peu spé, alors ben pour 1000 euros, en fait, je l'autorise à me battre. Alors l'autre, elle lui dit, mais comment ça, tu l'autorises à te battre? Oui, je l'autorise à me battre, il me tape, il me met des gifles sur la figure, sur les fesses, un peu partout, sur les épaules, il me fouette, et voilà, il me bat.
2: Ah ouais.
0: Et elle lui dit, mais comment ça, il te bat? Mais il te bat combien de temps? Il te frappe fort? Il te bat longtemps? Oh, ben, jusqu'à ce que je lui rende ses
2: on ne tape pas.
3: Si
2: les femmes,
3: mais si elle veut, elle a dit. Elle a dit, je l'autorise.
1: Mais si elle aime.
2: D'accord.
1: Quand on est d'accord, c'est bon. C'est quand on n'est pas d'accord.
2: Okay. Ouais. Bon, moi j'ai une blague de Roland qui a laissé cette blague sur le groupe Les Affreux Jojo. Vous la voulez?
0: Oui.
2: Je me lance, vous savez que je ne sais pas raconter les blagues.
1: Mais on attend que ça, allez-y Carlito.
3: On ne te demande pas de raconter, on te demande de lire. Là.
2: Oui, en même temps, je peux. La prof est devant la classe et écrit un exercice. Non, c'est la prof, elle est
1: devant la classe.
2: Devant la classe, et puis elle écrit un exercice au tableau. Et puis, il y a le petit Titi qui est là, et puis il s'écrit, oh, madame, oh là là, madame, vous avez des poils sous les bras. Donc la prof, qu'est-ce qu'elle fait? Elle est furax, elle dit, tu sais quoi Titi? Tu dégages. Tu rentres chez toi, tu reviendras demain pour la peine. Bon, le lendemain, la prof, elle est encore au tableau, et puis sur le bras gauche, elle est en train d'écrire. Et là, le petit Titi fait, oh, madame, vous avez des poils sous les bras. La prof, elle est furax, quoi. Elle dit, Titi, tu rentres chez toi, c'est terminé. Et puis, le week-end passe, le lundi arrive, et la prof, elle est un peu énervée, et puis elle laisse tomber la craie. Et en ramassant sa craie, il y a Titi qui fait « Bon, salut à tous, avec ce que je viens de voir, on se reverra après les grandes vacances.
1: » Elle est passée,
2: elle est passée, c'est pas mal.
1: Bravo,
2: bravo Roland, surtout.

0: Bisous Roland.
1: Voilà.
2: Alors c'est une mamie qui va voir sa copine d'école, tu vois, c'est une autre mamie. Elle arrive chez elle et dit mais donc j'ai appris pour Robert, mais il est mort, mais qu'est-ce qui s'est passé? Et bien la mamie elle dit ben en fait il était 11h, il est parti dans le jardin. Et puis, parti chercher des tomates dans le jardin. Et puis, il est tombé, mort. Ouais. Oh, merde. Il a dit, mais alors, qu'est-ce que t'as fait? Bébé, j'ai fait des nouilles.
0: J'en ai une toute petite. Alors, deux personnes après l'apéro. Il y en a un qui dit, alors attends, tu sais, c'est des moments philosophiques, c'est pour être une brève de comptoir. Alors, danser, ça fait maigrir. L'apéro fait danser, donc l'apéro ça fait maigrir.
3: Voilà.
2: Ben oui.
0: Alors, ben voilà. Je pense que c'était important de le dire.
1: C'est très important. On va terminer avec une blague à doudou si vous voulez.
0: Ah oui.
1: Allez, allons-y.
4: Que dit une noisette quand elle tombe à l'eau? Je me noie.
1: Et voilà. Vous restez avec nous. Merci doudou. Gros bisous.
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1: Merci d'être avec nous dans les affreux Jojo. On retrouve maintenant Laurence Rehati avec la Lolo Web. C'est bien ça, Lolotte ?
2: Ouais.
1: Bon, bah écoutez, on va vous mettre un petit jingle parce qu'on vous aime beaucoup.
2: Mettez-moi.
1: Je vous mets de suite ça. Il y en a un peu plus.
3: Laurence Rehati, Lolotte.
2: C'est moi.
1: Il y a une blague comme ça avec. Il y a une blague comme ça avec je vous en mets un peu plus.
2: Oui.
1: Ah ouais, mais on peut pas la raconter.
2: Non, pas celle-là.
1: D'accord.
2: Non, donc revenons à cette Lolo Web avant que ça dérape.
1: Lolo Web.
2: Nous sommes au Canada, les amis. C'est une compagnie de transport, qui a des véhicules.
4: Oui, de transport.
1: Avec des chauffeurs, tout ça.
4: T'es pas obligé de tout nous expliquer.
2: Si. Quand même.
4: Compagnie de transport, on comprend.
2: Qui transporte des trucs, du coup. Mmh. Qui a une particularité. Ils ont décidé de faire quelque chose, mais quoi? Alors,
5: ils transportent plus.
2: Vous avez deux jours. Alors, ils transportent plus.
4: Ils transportent. C'est une entreprise de transport de camions.
2: Oui, ce sont des
4: de
2: camions.
4: Bus, non, des avions.
2: Ce sont des camions qui transportent des choses à transporter.
5: Alors,
6: ils vont décider de faire quelque chose.
2: Ils ont fait quelque chose. Il y a 37 véhicules et ils ont fait quelque chose d'original sur leur véhicule.
4: Et ils ont mis de la publicité, une publicité sur les bâches, enfin sur les côtés.
2: C'est pas très original, ça.
1: Le fait que ce soit au Canada, ça peut nous aider ou pas, ou ça peut se faire aussi dans un autre pays.
2: Ça pourrait se faire dans un autre pays, mais c'est vrai qu'ils sont assez créatifs, les Canadiens.
4: C'était quoi? Vous avez pas
6: Est-ce
4: vu
6: qu'ils ont mis que des images de caribou.
1: De caribou.
2: Des images de caribou.
1: Traité par des
2: rêves. Des images de caribou.
4: J'ai vu un truc sur Facebook, il me semble, des espèces de camions poubelles roses.
1: Oui.
4: Ils ont appelé ça, ou c'était pas les camions poubelles d'ailleurs, c'était la pompeuse, ou enfin un truc avec un jeu de mots. Non, mais c'est vrai.
1: La pompeuse.
4: Ou la turlute, enfin je sais pas.
2: Mais non.
4: Ils ont fait un truc comme ça.
1: Ah ouais.
4: C'est pas ça.
2: Donc non.
1: Donc c'est pas ça.
4: J'en ai vu un autre, je crois que c'est notre ami Fildo qui l'a mis. Il avait trouvé une carte de visite. Le mec, il a appelé sa société Capitaine Flamme.
1: Oui.
4: FLA2ME. Et le mec, il nettoie les cheminées ou autre comme ça. Alors, il a un super héros de dessiné.
5: C'est pas mal.
4: T'as un problème de cheminée? Bah, écoute, je vais appeler Capitaine Flamme.
2: Ouais. C'est hyper drôle.
4: Je trouve ça
1: très drôle. C'est hyper drôle. Super bien.
4: Revenons à nos camions.
2: Mais, ça tourne autour. Hein, vous êtes pas très très loin.
4: Ils transportent quelque chose de particulier?
2: Alors, ils transportent rien de particulier. Ils transportent ce que les gens ont envie de leur faire transporter. Donc, ce sont des transporteurs.
5: C'est la déco du camion.
2: C'est effectivement la déco du camion.
4: Ils ont, c'est la couleur?
2: Alors, c'est que ça a une utilité particulière.
5: Ah.
2: Donc oui, effectivement, il y a une couleur et des images particulières, quoi.
5: Ils ont mis des feuilles d'érable sur le.
4: Ils ont mis des à la place de bâches sur les côtés ou de pubs, ils ont mis carrément des télés. Ça fait que le mec qui suit en bagnole.
2: Il s'emmerde plus.
4: Il peut regarder un film.
2: Est-ce que tu crois que c'est accidentogène, ça?
4: Je ne sais pas.
2: Tu crois que c'est homologué par les assurances?
4: Moi, je dis non, parce que je t'explique, si c'est un bon film, moi, je reste derrière, je double pas, donc je prends pas de risque.
5: Oui.
4: Et je consomme moins.
2: Mais par contre, t'arrives jamais où tu veux aller. Si tu suis le camion.
4: Ah, mais tu vas où le camion va.
2: C'est un peu l'inconvénient.
4: C'est un peu l'inconvénient.
2: Donc, non, ce n'est pas ça, non.
4: Ils ont mis des néons, ils ont mis.
2: Ils n'ont pas mis des néons.
4: Non. Ils ont qu'est-ce qu'ils auraient pu faire? Ça va vous Troubin? Oui.
1: On parlait d'enseigne rigolote et j'ai un truc qui me trottait dans la tête. Il y a une chocolaterie qui s'appelle C'est assez bon. C'est assez bon, mais tout attaché en fait. Sur l'enseigne.
2: Bien.
1: Voilà.
2: Mais
1: c'était tout.
2: Ce n'est pas ça.
1: Mais
2: donc
1: ce n'est pas ça.
2: Non,
4: c'est
2: ça,
4: c'est une poissonnerie, c'est pas une chocolaterie ici.
1: Non, c'est douceur chocolatée.
4: Ah bon.
1: Voilà, c'est ça que je.
4: Attends, c'est assez bon. J'aurais mis poissonnerie, moi, pour c'est assez bon.
1: Oui, mais c'est écrit comme ça se prononce, en plus. C'est assez bon. Donc du coup c'est au Canada.
2: Donc ça se passe au Canada, ce sont des camions, des transporteurs, il y en a 37 véhicules qui circulent chaque jour sur les routes.
4: Ils ont mis des pom-pom girls.
2: Et ils ont fait quelque chose pour lutter contre quelque chose.
5: Ah, contre le réchauffement climatique.
2: Rien du tout.
1: Ah, pas mal ça.
2: Non, c'est pas ça.
1: Ça aurait pas été.
4: Ouais, surtout les camions.
5: Contre la répression routière.
2: Non. Non, mais
1: contre
2: c'est plus...
1: Contre le gaspillage.
2: Je trouve ça hyper malin, on pourrait faire ça nous tous, tiens, sur nos véhicules par exemple, on pourrait faire...
4: C'est quoi un panneau, un truc
2: ça, non.
4: Arrête de jeter tes pavés par terre,
6: ils ont mis des panneaux solaires.
2: Non, non, non, non, mais oulala, mais revenez, vous êtes loin.
1: On est parti trop loin.
2: Rapprochez-vous, rapprochez-vous, parce que là, c'est mais plus facile
4: qu'est-ce
2: que ça.
4: Qu'est-ce qui pourrait être utile pour les autres de mettre un truc sur un camion?
2: C'est ça la question.
1: Eh oui. Eh ben, il faut nous donner la réponse.
2: Eh bien, figurez-vous qu'ils ont mis bien la figuration. Ils ont mis sur leur camion des couleurs psychédéliques. C'est exactement un grand soleil. L'image, donc imaginez, c'est un énorme soleil avec un camion.
4: T'as pas un truc
1: dans la gorge ? Ouais, y a pas un truc qui est coincé.
2: C'est un grand soleil avec camion derrière lequel on voit un arc-en-ciel sortir. C'est très très joli. Ce sont des couleurs très très vives. Tout simplement pour lutter contre la morosité. Ils sont très très clairs. Vous avez déjà entendu parler de la luminothérapie, des couleurs, etc. Oui, etc.
4: Oui. Sauf si le mec, il a pris des trucs, tu sais. Le camion, il bouge.
2: Voilà. Il y a des fleurs, il y a des très très très très jolis camions. Et effectivement, parce que ça lutte contre la morosité.
1: Merci Lolotte. Bravo. Merci Lolotte. Ouais.
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1: Allez les amis, est-ce que vous l'entendez arriver? Vous l'entendez? Écoutez.
2: Cataclope.
1: Oh, mais vous faites bien ça, le cataclope.
4: Cataclope.
1: Oui.
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1: Bonjour Grand Sphinx.
9: Bonjour les amis.
1: Vous allez bien?
9: Je vais bien, vous?
1: J'adore votre voix.
9: Merci beaucoup.
1: Je suis fan. Vous avez bien dormi?
9: Oui.
1: D'accord.
9: Oui, très bien.
1: Bon. Une énigme, une devinette, une charade. C'est quoi donc aujourd'hui?
9: Devinette. C'est un as de pique qui s'occupe à ravir. Quel est le métier de l'as de pique?
1: C'est un as de pique qui s'occupe à ravir. Quel est son métier?
9: Oui.
1: Il s'occupe à ravir. Alors moi, écoutez, faut que j'écrive, faut que je note parce que.
6: Caroline.
1: MC Solar.
6: Ouais.
1: J'adorais cet album.
6: Moi aussi.
2: C'est le premier.
1: C'est le premier album, ouais.
6: C'est un as de pique.
1: Me semble.
6: Qui
1: le deuxième.
6: À ravir. qui s'occupe à ravir. À ravir.
4: À ravir.
6: Ravir. Est-ce que c'est dans l'esprit charmé ou est-ce que c'est dans l'esprit piquer des choses?
4: Ah, c'est le pique pocket.
6: Ouais.
4: C'est
6: un voleur.
9: Exactement.
1: Picasso.
2: Bravo.
6: Merci. Ben oui. Hein.
1: C'est fini déjà.
6: Ben,
1: j'ai même pas eu le temps de réfléchir.
4: Mais de toute façon, vous avez même pas écouté la question.
1: Si, j'ai donc, marqué as de pique. Et donc j'étais en train de chercher pique de as, tepes pique.
6: Oui, oui.
1: Et il y a rien qui passait.
6: Et ben non.
4: Bon, de voler. Alors après.
1: Vous allez trop vite, hein, Grand Sphinx. Ben. Calmez-vous.
4: Allez, mon gros chat.
1: Allez, petit minou.
2: Minou.
1: Allez.
9: Mes sœurs Claire et Marie ont les mêmes. Mes frères Gaston et Charlot ont les mêmes. Mes neveux Roland et Luc n'ont pas du tout les mêmes. De quoi s'agit-il?
1: Ben les parents.
6: C'est des. Non. Ça doit être des lettres ou je sais pas quoi là.
1: Comment ça, des lettres? Vérifiez bien la réponse.
4: Répète.
1: Claire et Marie.
9: Mes sœurs Claire et Marie,
1: oui.
9: Les mêmes. Mes frères Gaston et Charlot, on les mêmes.
1: Gaston
4: et Charlot. C'est facile, mais oui.
9: Quoi?
6: Ça y est.
4: Mais oui, c'est facile. Laurence, t'as écouté?
6: Mais oui.
4: Et voilà, et toi?
6: Tu l'as pas?
1: Attendez, je suis avec Gaston et Charlot. Gaston et Charlot.
6: Qu'est-ce que vous êtes mauvais?
1: Gaston, tu avais la moustache?
6: Bah,
4: voilà,
6: oui, c'est la moustache.
4: C'était facile, hein. T'en as une autre?
6: C'est n'importe quoi.
1: Mais c'est pas ça.
6: Mais non, c'est pas la moustache.
2: Et toujours les mêmes dans leur voiture, mais qui sont cons.
6: Ah, mais c'est sûr. Ah non, mais là quand même.
4: Oui, mais quand ils disent ça, maintenant c'est plus ciblé. Parce qu'avec Nini, nous on a trouvé. Et par contre, bah Carlito.
1: Oui.
4: Et
1: mais c'est le A.
6: C'est le A, ouais.
1: C'est ça?
6: Ils ont jeune conducteur.
1: Avec oui. Claire et Marie, Gaston et Charlot.
6: Oui, avec la moustache.
1: Vous l'avez?
2: Mais je l'ai pas du tout.
1: Mais toi non plus.
6: Vous êtes sérieux?
1: Mais oui, on est sérieux.
6: Oh,
1: écoutez. Vas-y, fais ta crâneuse, va.
2: Ça va, quoi. C'est bon, hein.
4: Enfin, nous, on peut y aller avec Nini, puis on va vous laisser.
1: Bah, de toute façon, c'est.
4: Il vous reste deux secondes pour trouver.
6: Allez.
4: Alors.
6: Claire et Marie.
4: Gaston et Charlot.
6: Ça finit par énerver, tu sais.
4: Mais oui. Clairement. Allez, allez, enlevez les consonnes. Allez. Je me lance. Enlevez les consonnes.
6: Vous l'avez toujours pas.
4: Non. Vous l'avez toujours pas. Eh bien, je l'ai, on je l'ai, ne l'ai, peut moi plus je l'ai, rien
1: je l'ai. Allez-y, bah allez-y.
6: C'est le E.
1: Et allez-y, donc, grand 5.
4: Claire et Marie, A-I-E. Charlot Gaston, le O. Donc, c'est le global.
6: C'est les
4: donc
6: voyelles.
4: On enlève les voyelles.
6: C'est les voyelles.
4: Donc, c'est les voyelles, la réponse.
6: D'accord.
1: Les voyelles.
7: Oui, c'est ça.
6: Ouais. Bravo,
4: les affreux. Bonne réponse de Carlito.
6: Oh,
7: c'est toujours un plaisir de venir vous voir.
1: À bientôt, grand Sphinx. Merci.
7: Allez, les amis, au revoir.
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1: Bah écoutez, on réfléchit dans cette émission, ça fume, on se marre, il y a des blagounettes, il y a le grand sphinx qui nous a bien fait réfléchir tout à l'heure. C'était pas facile, hein. C'était vraiment pas facile. Allez.
2: Jérôme de la Rue, c'est Jérôme de la Rue. Jérôme de la Rue, c'est GG.
1: Oui, c'est GG qu'on retrouve maintenant avec une petite question colle, c'est ça Jérôme ?
3: Oui, petite question à la con. Oui. Alors, tiens, facile, c'est
1: oui.
3: Facile.
1: Oui.
3: Pourquoi mange-t-on avec des baguettes en Asie ?
1: Alors.
4: Il faut revenir au 3e siècle.
3: Faut revenir assez loin.
4: parce que ils ont.
3: Que, oui. Vu que, comment te dire. Ils n'ont jamais connu la fourchette, donc pour le coup.
1: Ils n'ont jamais connu la fourchette, ni le couteau.
3: Non.
1: Enfin, un couteau aussi.
3: Alors, je vais vous dire, ça date de depuis 1600 ans avant notre ère.
4: Oh, bah, ah oui, presque.
3: Donc tu vois, ça a quand même pas mal de temps.
1: Oui.
3: C'est même avant les lave-vaisselle et les micro-ondes.
4: D'accord. Oui, oui.
5: Un jour, en jouant au Mikado, il y en a un qui a eu faim, il a attrapé ses trucs, il a attrapé un.
1: C'est pas mal.
5: C'est pas con pour manger.
1: Il joue au Mikado.
4: Alors. Pourquoi alors la baguette ?
3: Parce que ça n'a jamais été écrit, mais il y a deux hypothèses. Dont une qui est plus vraisemblable que l'autre, parce qu'ils auraient pu faire autrement. Mais il y a deux hypothèses.
6: Mais un jour, il y en avait un, il était à côté d'un panda. Et oui, il y a des pandas hein, là-bas.
3: Ben oui,
1: et, j'ai jamais dit le contraire.
6: Et donc, le panda est à côté de l'arbre, il mange son eucalyptus, et la craque, il casse des petites bouts de branches et il lui donne.
4: Mmh. Et le papier d'alu.
1: Et la marmotte.
6: Et la marmotte.
5: Le panda, il mange pas de riz.
3: Ton histoire, elle est bien, vachement bien.
6: Bon.
3: Mais, donc, on est en Asie. Mais oui. Ça n'a rien à voir. Pourquoi il mange avec des baguettes ?
6: Parce que le panda lui a donné.
4: Voilà.
3: Des baguettes.
4: La marmotte avec le papier d'alu.
6: Son petit bout de
3: branche.
6: C'est
3: sûr, c'est pas la baguette, le pain. Hein. C'est des baguettes.
1: Non, les baguettes chinoises. Des baguettes chinoises.
3: Oui.
4: Donc,
3: La première hypothèse, elle est la plus vraisemblable, elle est hyper simple.
5: Parce qu'ils n'avaient pas le droit de manger avec les mains, ou alors ça ne se faisait pas. Et
3: ben non,
5: on
3: mange pas.
5: Mais même on va essayer avec des branches.
3: Même de nos jours, ça ne se fait pas.
5: Oui,
3: c'est pas très.
1: De quoi de manger avec les mains ?
3: Manger avec ses mains.
4: Ça dépend des cultures. Il y a des cultures où on mange avec les mains.
1: En Afrique.
3: Je parle de chez nous.
6: Moi j'aime bien hein, la côte de bœuf, tu l'as fini.
4: Tu la termines avec les mains.
6: Tu la finis pas au couteau et à la fourchette. Ou alors, bon.
3: Le pire, c'est les crevettes. Et moi, j'ai vu des gens à table manger les crevettes avec couteau et fourchette, s'il te plaît.
1: Ah oui,
4: moi. Obligé.
3: Ouais, non, mais en fait, moi, j'avais mangé.
5: Mais moi, je le fais.
3: Moi, j'avais mangé 36 crevettes avec 1 kilo de mayonnaise et une baguette, que l'autre, il attaquait la deuxième.
4: Eh ben oui.
3: Eh oui.
5: Moi, je vais très vite. Hein.
1: Oh c'est comme, ou les moules aussi. Les moules à la fourchette, c'est pas.
6: Mais alors, c'est baguette.
4: Donc, revenons aux
1: baguettes. Alors,
4: baguette,
1: oui.
4: Alors, c'est parce qu'ils ont un tout petit appétit. Alors, comme ça, ils en prennent que des petits.
3: Ils mangent normalement.
1: Non, justement, parce qu'au départ, le premier, il a commencé avec ses doigts et puis il a fait comme ça. Et il dit, oh, bah là, il me faudrait
4: tu
1: des baguettes.
4: Tu vois, auditeur, voilà, auditeur. Il a fait comme ça avec ses doigts.
1: Il a fait comme ça avec ses doigts.
3: Justement, il mange avec des baguettes et donc, au niveau de la nourriture, il n'y a pas. Fait, tout arrive déjà prêt.
4: Alors, parce
3: nous, on a la côte de bœuf, par exemple. La côte de bœuf, elle arrive pas, elle arrive pas découpée, pré-mâchée.
4: Oui. C'est vrai.
3: Que eux, même le magret, fait le canard, quand ils font le canard, quand c'est tu commandes un canard, enfin, un plat où il y a du canard, il est déjà,
4: il est déjà découpé.
3: Donc, tu peux manger avec les baguettes.
4: C'est vrai.
3: Donc, si tu commandes une côte de bœuf, et que t'as que deux baguettes pour manger.
1: T'es bien emmerdé.
3: C'est bien compliqué.
4: Tu les termines à la main. Donc tu veux dire que c'est pour améliorer intestinalement la digestion.
3: Non, pas du tout. Non. C'est que
6: ça aurait pu, alors ça aurait pu. Parce que après les plats sont communs en Chine.
3: Oui. Et, oui, mais ça
6: les plats sont communs, donc c'est peut-être pour. Non, mais c'est peut-être pour l'hygiène. C'est justement pour que chacun puisse attraper les choses dans les plats communs sans toucher les aliments.
3: Quand t'attrapes du riz avec les baguettes.
6: Oui.
3: Après, tu l'amènes à la bouche. Oui. Ta baguette, elle rentre dans ta bouche comme
1: déjà,
3: la fourchette.
1: Déjà, c'est pas facile d'attraper.
3: Et après, tu remets ta baguette dans le plat commun. Bon, c'est déjà, c'est pas plus.
4: Changer de baguette à chaque bouchée, c'est pénible.
1: Eh ben, dites-nous, c'est fini.
3: Alors, ça part de la haute société donc asiatique à l'époque, qui était majoritairement.
4: Je le totem.
3: Constitué de gens de lettres, les couverts occidentaux étaient considérés comme barbares. Manger avec un couteau et découper sa viande, la viande dans son assiette n'était pas assez raffinée. Donc les baguettes obligeaient la nourriture à être déjà découpée en morceaux en cuisine et ils mangeaient avec des baguettes.
1: D'accord.
3: Ça c'est la première hypothèse. Et la deuxième hypothèse, c'était qu'il avait à l'époque un impôt sur le fer. Et que ils cuisinaient au wok, et donc dans chaque foyer il y avait un wok et un couteau, et ils avaient les moyens d'avoir que ça.
4: D'accord.
3: Ah. Parce que ils payaient leur impôt avec la ferraille, donc avec leur fourchette.
1: D'accord.
3: La fourchette, tout ce qui est en ferraille.
4: C'est voilà. Génial.
3: Et je prends le temps que ça prend parce que toi tu as dépassé de 2 minutes.
1: Merci,
3: madame.
1: Merci Jérôme.
3: Moi j'ai dépassé d'à peu près 1 minute 20, donc je suis
4: 22,
3: bon. Donc on enchaîne.
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1: Et c'est la fin de cette émission, mais on va se marrer avec Lolotte.
7: Oui, Lolotte, Lolotte, Laurence
1: Riati, Lolotte. Ah, vous avez vu, on vous refait les cœurs et tout sur le jingle, c'est incroyable. Qu'est-ce qui se passe, Jérôme? Dans le coude, on a dit, on est perdu dans le coude.
3: Mais t'es malade ou quoi? J'ai pas envie de me salir le coude. Je préfère que ça tombe sur la liquette à Titi.
5: Bah non.
1: On joue avec vous.
4: Oui, jouons. Alors, culinairement, mes amis, vous en souvenez?
1: Oui.
4: On va chercher ensemble une pâtisserie.
6: Oui.
4: D'accord?
1: Ouais.
4: Je vous donne un exemple. Vous l'avez trouvé. Je suis un légume et une pâtisserie. Je suis.
1: Un chou.
4: Ouais.
1: Ça, c'est l'exemple.
4: Voilà, ça, c'est l'exemple.
1: Moi, j'ai trouvé. Okay.
4: Alors, je suis.
1: Moi, j'ai trouvé l'exemple.
4: La voyelle, quoi? Je suis un petit sac et un dessert. Je suis.
3: Un baise-main.
1: Non.
4: Et un dessert qui s'appelle le baise-main?
1: Ah, ça serait joli, ça.
3: Ça joli.
1: Ah ouais.
3: Joli.
1: Ça
4: serait le mélange.
1: Je vais prendre le baise-main, s'il vous plaît.
4: Un baise-main. Un dessert d'abricot fourré. Attention. Un dessert d'abricot fourré.
3: Baise-main, je suis pas loin.
4: Un dessert d'abricot fourré dans de la pâte brisée.
3: Oui. Alors attends.
5: Un cabas.
3: Non. Je le vois en plus, le truc, ça a une forme de.
5: Oui. Comme un 8.
3: Qu'on peut pas dire. Oh, je le connais, ce mot.
4: C'est celui-là. C'est bien celui-là.
3: C'est un. Oh, la première lettre, c'est quoi?
4: C'est un
5: sac.
3: Un abricotier.
4: Non.
3: Non.
4: Mais le A, ça va pas t'aider, parce qu'il y a un U après.
1: Un O.
4: Oui, c'est ça. Un O quelque chose.
1: Oh, merde.
4: Alors,
6: Non, un petit sac.
3: Aumônier.
4: Avec Mière. Féminin.
3: Ouais.
1: Aumônière,
3: bravo.
1: Tout seul, comme
4: je
1: un grand bravo.
4: Je vous ai pas aidé.
6: Non, non, non.
3: Mais non, en plus, c'est pas ça que j'avais.
4: Ah bon?
3: Non, c'est un autre mot. Mais après, si tu vas les régions aussi, ils ont des gâteaux.
1: Oui.
3: Ils sont les mêmes, mais ils les appellent pas pareil.
6: Je savais pas qu'une aumônière, c'était un petit sac.
4: Eh bien voilà, vous voyez comme quoi. On se culture. Alors, en forme d'astre nocturne. Facile.
5: Ouais.
4: Je suis créé, dit-on, pour célébrer la défaite d'un Turc devant la capitale australienne en 1683. Je suis le.
3: La face cachée.
4: Face cachée.
5: Le lunaire.
4: Le lunaire, allez-y, qui s'appelle le.
1: L'étoile.
6: Le stellaire.
5: L'étoile de la mort.
4: Attention,
3: moi je vais vous dire un truc, ça s'appelle, je le sais.
4: Vous l'avez pas?
3: La chocolatine.
4: Non.
3: Presque.
4: Non,
3: attends, presque.
5: Le croissant.
3: Mais oui.
4: Ah, le croissant.
1: Mais oui, évidemment, c'est trop facile, ça.
4: Oh, alors là, Virginie Bourdin, vous m'avez un peu déçue. J'ai bien vu dans votre œil que vous n'y étiez pas du tout.
6: J'étais pas du tout.
4: C'est le croissant. Le boulanger me fabrique avec le reste de pâte à choux et me saupoudre de sucre perlé. Je suis.
6: Le pain perdu.
4: C'est bon, ça. Je suis.
1: Oh, j'ai faim.
3: Ah, la quiquette. Ouais. La chouquette.
4: La chouquette.
3: C'est bon, ça.
4: Ah, c'est bon,
3: y a
4: ça.
3: Rien sérieux dedans, quoi.
4: C'est bon.
3: C'est une boule de pâte.
1: En plus, c'est rien. C'est ça.
4: Ouais,
1: ça.
4: Mais ce qui est bon, c'est quand c'est fourré. C'est des genres légumes.
3: Ouais,
4: lunes, quoi.
3: Ouais.
4: Ah, ça, c'est bon.
3: Avec
4: ça.
3: Une petite crème vanille, ou tout comme ça.
4: Oh là là, c'est bon, ça. Oh là là.
3: Et puis, pas froid de toi.
4: Vous avez faim.
3: Un dernier.
1: Allez, vite.
4: Allez, également surnommé cœur de France ou cœur prussien, je suis un arbre et aussi une pâtisserie de pâtes feuilletées saupoudrées de sucre. Je suis le
3: gland.
6: L'érable.
4: Le, c'est joli, c'est une forme de cœur. Je suis le.
1: Le cœur.
6: Ah, le palmier, le palmier.
1: Bravo, oui, Virginie.
3: Bravo. Ah ouais, ça j'aime pas ça, le palmier.
1: Merci Lolotte. Merci Laurence Coati. Merci.
3: Bon, salut.
1: Merci à tous de nous avoir suivis. C'était les affreux jojo. On se retrouve bientôt dans votre.

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2: Bonjour et bienvenue dans la première émission du mois de mai. Alors j'espère que vous avez passé un bon 1er mai, que vous avez eu quelques brins de muguet. Oui, ah, oui, on en a eu un. Enfin, on en a eu qu'un, hein. Il faut pas... Oh là, ça a été toute une histoire, on va éviter de vous raconter ça, puisque le lutin s'est encore pris les pattes dans le tapis, enfin dans les brins de muguet. Ah bah c'est sûr, quand on va chercher le muguet à midi et demi, c'est sûr que l'on n'en a plus. Ah, presque plus. Ah bah écoutez, hein, voilà. Ah bah le lutin n'est pas toujours très organisé. Alors, depuis quelques jours, après des très très beaux jours, on se prend un peu de flotte, voire des orages, voire à peu près tout ce qu'on peut avoir. Écoutez, on va essayer de faire une petite émission tranquillou sur des livres, hein, ça vous permettra de rester à l'abri et de pouvoir vous instruire, pas forcément, hein, mais en tous les cas, vous détendre. Alors, on va commencer en musique. Oui, il y a une grosse relation entre la chanson et le livre dont je vais vous parler. On va écouter Francis Cabrel avec Les Chevaliers Cathares et on se retrouve juste après pour le premier roman dont je vais parler et que j'ai beaucoup aimé. Oui, bah tu m'étonnes, sinon... Oui, d'accord, ça va. Il est en train de me dire, bah, si tu en parles, c'est que tu les as aimés. Non, pas forcément. N'importe quoi. Francis Cabrel, Chevalier Cathares. Il a signifié le muguet, mais c'est pas possible.

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1: Alors on va parler après Francis Cabrel. Oh, j'adore quand on m'applaudit en fait. Oh, l'autre. Tu pouvais pas me prévenir qu'il y avait des applaudissements. Bref. Oh, bah écoutez, on fait ce qu'on peut hein, déjà. Alors, on va parler d'un roman qui s'appelle Bélibaste de Henri Goujeau. C'est un roman, en fait, bah, évidemment, vous allez voir, c'est un rapport avec les Chevaliers Cathares, en tous les cas, puisque on va qualifier ce roman d'une longueur non monotone et diablement envoûtant. Alors, on est à Cubières, dans l'Aude, en 1305, avec Guillaume Bélibaste, en fait, Guilhem, hein, Bélibaste, il a vraiment existé. Qui doit quitter sa famille, ses parents, sa femme, son fils et ses amis suite à un meurtre qu'il a commis sur un homme qui le pensait être un délateur. Bref, il a un peu le chancho, le garçon. Il est forcé de fuir pour protéger bien sûr sa famille, lui, fils d'un hérétique, et il va suivre Philippe d'Aileyrac, pardon, qui est un parfait, donc un prêtre cathare, d'où le titre de la chanson de... Ah ben écoutez, on turbine hein, au niveau du cerveau. Ah ben les beaux jours, les petites fleurs et tout, ça nous a... Oh. Oh oui, ça nous a revigoté. Et bref... Il va fuir très loin parce qu'en fait, il veut pas être retrouvé. Alors, il va devoir épouser les us et coutumes de ces parfaits, de ces êtres qui sont abstinents en tout, qui doivent se conformer à la volonté de cette communauté. Et on va dire que le contexte n'est pas des plus glorieux puisqu'il y a une véritable chasse aux parfaits qui s'intensifie et Guillaume et son comparse doivent fuir encore à nouveau, toujours sur les routes, etc. Nous, on va suivre Guillaume dans tous les rites de passage qu'il a à faire pour être ordonné parfait, ce qu'il va être d'ailleurs dans le Tarn. Et là, Henri Goujeau, en fait, nous conte véritablement une histoire. Et on sent que c'est un conteur. D'ailleurs, il faisait des chroniques, je crois, sur France Inter à un moment donné. Il explique sa vie d'avant, son histoire, ses errances, ses doutes, ses envies, ses pulsions et cet avenir qu'il sait. Nous, on le sait, ce qui lui est arrivé, mais que lui, il ne trouve pas des plus vaillantes. Alors, il a vraiment, Henri Goujeau, une plume vraiment érudite, mais fluide. On arpente avec tranquillité, mais avec avidité d'ailleurs, le parcours singulier de cet homme qui oscille entre, on va dire, plusieurs apparences. Parce qu'il est parfaitement peu conforme au parfait. Alors... comme parfait, il se pose là, hein, pas du tout. Parce que de sa cavalcade en Espagne, par exemple, à son retour en France, il va enfreindre quelques lois de ces êtres abstinents. Voilà. On va le retrouver au fameux mur, avec un grand M, hein, ce qui était la prison de Carcassonne, jusqu'à sa mort d'ailleurs, puisqu'il sera brûlé vif par le même homme qui l'a suivi et traqué pendant des années, qui est l'archevêque de Narbonne, d'ailleurs, qui était le seigneur de Cubières, donc le village d'origine de Guillaume. Cet homme, c'est pas vraiment un vrai cathare, au sens propre du terme, ni un personnage historique en tant que tel. Pourtant, comme je vous l'ai dit, c'est un personnage qui a existé, puisque Guilhem Bélibaste est, on va dire, le dernier parfait cathare d'Occitanie. Ça a été fortement documenté. Il a d'ailleurs réussi une fois à s'échapper des cachots du mur de Carcassonne. C'est un personnage assez fascinant. Il existe beaucoup d'ouvrages, enfin en tous les cas pas mal d'ouvrages sur lui, des romans, des essais, des études, des mémoires d'étudiants, etc. Mais moi j'ai trouvé que c'était un personnage qui était suffisamment romanesque, qui est à la fois aimable et complètement détestable par moments, et j'ai beaucoup aimé suivre ses pas dans ce roman historique qui est vraiment foisonnant, très très bien écrit, très intelligente. Voilà, c'est vraiment un bonheur. Et si vous aimez cette période, nul doute que vous connaissez déjà, mais si vous ne connaissez pas et que vous aimez cette période, allez lire Bélibaste de Henri Goujeau. C'est dans un livre de poche, hein, donc c'est tout à fait trouvable un peu de partout. Petite pause musicale. Alors vous allez voir la pause musicale. C'est pas moi qui l'ai trouvée, hein, c'est... Lutin, qui m'a dit « Oh, maman, je trouve pas de chanson en rapport avec cette histoire. » Je dis « Non, mais sérieux ?» Donc, il m'a balancé de l'accordéon. Bah, écoutez, on fait ce qu'on peut. Ah, c'est bien la première fois que sur une émission de Lisa, vous aviez de l'accordéon. On est bien d'accord sur la question. Alors, vous ne vous trompez pas, hein, on n'est pas le dimanche ou quoi que ce soit. Non, on est lundi matin, un petit peu plus tard que 11h. Youpi, il y a de l'accordéon, ça s'appelle « Sous le ciel de mon Aveyron ». Évidemment, comme il ne m'a pas mis les personnes qui jouaient, hein, je vous le dirai après. Tu aurais pu me mettre tous les renseignements, hein, on passe pour une autre.

Alors écoutez, honnêtement, moi j'aime bien. En plus, sous le ciel de mon Aveyron, ça me va très bien pour ce dont on va parler. Par contre, il est incapable de retrouver le titre. Alors, non, mais franchement, là, ça va plus du tout. Hein. Alors, moi j'ai cherché un truc. J'ai trouvé un Pierre-André. Est-ce que c'est ça? On n'en sait rien. Écoutez, veuillez excuser les fans d'accordéon, là. Ils nous maudissent. Tu es au courant qu'ils nous maudissent. Ils sont en train de dire, c'est qui ces deux zozos, quoi? Ah non, mais non. Quand on se lance quelque part, il faut savoir où on va. Ah mon Dieu, écoutez, on fait ce qu'on peut déjà. C'est compliqué. Ah, il faut pas trop lui en demander. Alors, nous allons parler donc d'un livre qui s'appelle Mademoiselle Laïole. Oui, alors ça s'écrit Laïole, mais c'est Laïole. Oui, comme les couteaux. De Daniel Croz, et oui, on est en Aveyron. Vous comprenez pourquoi le... Ah, voilà, ça, on fait ce qu'on peut. Alors, je sais que ça fait très... Enfin, de nombreuses fois que je vous parle de Daniel Croz. Je fais ma très grande fangirl. Because, après mon Périgord d'amour, le seul département français... que j'aime aussi beaucoup, c'est l'Aveyron, et que dès que je peux présenter les romans de Daniel Croz, je le fais, parce que à chaque fois, il présente un métier, un lieu, une période, des histoires singulières, des personnages très souvent féminins, mais toujours dans l'optique de faire connaître la beauté et la vie palpitante de l'Aveyron et de cette région-là depuis des siècles. Alors là, il pose son roman à Laïole, donc pour conter le destin de Mathilde Chauchard, qui a au début de l'histoire 28 ans, qui est jeune, qui est passionnée, qui est assez hors norme pour l'époque, hein, je rappelle, début des années 30, hein, ça se passe entre 33 et à peu près 35-37. Très régulièrement, l'auteur présente une femme d'abord et l'inclut dans l'histoire du terroir, dans la grande histoire, dans un domaine et dans son temps. Alors là, comme je vous l'ai dit, on est vraiment au début des années 30. Mathilde est en train de reprendre les rênes de la coutellerie familiale, donc à Laïole, suite à l'accident de son papa qui a eu un genre d'AVC. Alors, évidemment, qui de nos jours ne connaît pas les couteaux Laïole, les vrais, hein, pas les trucs fabriqués en Chine. Et cette jeune femme, en fait, Mathilde, doit rendre un couteau que vient lui commander un membre influent politique local, parce que le président de la République de l'époque doit venir dans l'Aveyron pour la première fois et on lui demande de faire un couteau assez exceptionnel. Et là, son talent et son sens des affaires, il faut bien le dire, et sa modernité va lui faire gagner une certaine notoriété auprès des spécialistes et va attirer certaines commandes de toutes les brasseries, etc., qui sont tenues à l'époque, hein, par des Auvergnats et des Aveyronnais à Paris. Mais bien sûr, vous le savez, quand on réussit, il y a aussi la jalousie qui se mêle, notamment d'autres couteliers, mais d'autres personnes qui ne sont pas d'accord avec le fait que ça soit une femme qui exerce ses fonctions, non seulement à la fabrication, puisqu'elle manie l'acier, etc., mais aussi au développement, et bien sûr dans ce milieu exclusivement à l'époque fait masculin, ça commence à friser. Alors, en plus, elle est sportive, elle est très moderne, elle est très avant-gardiste, elle est prête à en découdre avec ses concurrents. Elle se laisse pas du tout, elle s'en laisse pas compter, et certains la pensent un peu trop féminine et fragile, pour commencer à s'imposer. Alors Daniel Croz, lui, pose un regard sur le terroir, ce terroir fascinant mais rude, hein, hostile de temps en temps avec les conditions météorologiques, dans l'Aubrac, qui n'aide ni Mathilde à lutter contre elle-même, mais ni contre ceux qui voudraient qu'elle trébuche. Et tout ça se mêle avec la découverte des commerciaux. Elle rencontre un commercial qui l'aide et dont elle va tomber et réciproquement amoureuse, mais il y a toujours ce problème de délation, de jalousie qui arrive par derrière. Alors elle essaye de développer, et de l'autre côté il y a des gens qui essayent de lui casser les pattes, etc. Et malgré, je dois le dire, de temps en temps quelques passages qui sont un peu longs, mais quand on aime Daniel Croz, ce n'est pas long. Ça peut être long pour des personnes qui ne sont pas très fans de descriptions et de paragraphes sur un objet ou sur une atmosphère. On sent tout l'amour qu'il a pour sa terre.
pour ses destins aveyronnais, pour ce coin de terre qu'est l'Aubrac, et surtout pour ce métier qui est toujours intéressant et qui montre aussi que le bien travailler, l'artisanat est très très important, y compris encore maintenant. Le travail bien fait, le travail tout simplement, à un moment donné, peut payer. Et toutes ces femmes qui ont contribué à réhabiliter aussi la place des femmes dans la société, place qu'elles avaient déjà occupée par le passé, on le rappelle, hein, mais qui ont été occultées et non pas effacées, ont été occultées, que ce soit par des jaloux, des misogynes ou des gens qui n'avaient pas de cerveau, hein, tout simplement. Mais ces femmes-là ont lutté. Et à l'instar de l'histoire de Mathilde, qui est un peu... Alors moi, je suis pas très fan des fins très très heureuses, tout est bien, qui finit bien. Donc vous pouvez... Moi, j'ai lu l'épilogue, mais j'aurais pu m'en dispenser. Mais franchement, voilà, j'ai bien aimé la vision qu'avait le romancier sur sa terre, sur ce métier, sur les difficultés, sur l'artisanat en général, et sur, bien sûr, ce département qui est très cher... à mon cœur, à part le Périgord, évidemment, vous vous en doutez. Voilà, donc ça s'appelle Mademoiselle Layol de Daniel Croze. C'est toujours chez Rouergue, hein, très bonne maison d'édition du coin, hein, de l'Aveyron, et qui publie des très très très bons romans, des très beaux livres aussi d'art, etc. Vraiment, ils œuvrent pour leur terroir et on ne peut que les féliciter avec des très belles prestations, hein. Les couvertures sont magnifiques, les finitions sont belles, enfin bref, c'est pas du travail d'amateur. Allez, on va passer à une petite musique. Oui, oui, alors là, il n'y a pas grand chose de commun, sauf un mot dans le titre. Ah bah écoutez, on a fait ce qu'on a pu. C'est U2 qui chante Where the Streets Are No Name, et puis on se retrouve juste après pour le troisième roman.

Alors après U2 avec Where the Streets Are No Name, on va parler de Vine Street. Ah bah Street, ah bah écoutez. De Dominic Nolan. Non, pas de... Ah bah. Alors c'est un roman, attention, qui prend son temps et du temps. Et il en est question tout au long de ces 700 pages, presque 700 pages. On découvre une atmosphère, un quartier et assez électrique, hein, c'est Soho de avant. Évidemment, qui à l'époque est peuplé d'une myriade de personnages entre délinquants, trafiquants, voleurs, noctambules, filles de joie et policiers, policiers blancs comme neige ou pas. Voilà. Et d'ailleurs, on va cheminer aux côtés d'un flic du quartier qui fraye autant avec le milieu et les prostituées qu'avec les gars de son commissariat. C'est un flic qui est assez étonnant, assez attachant, qui fait tout le sel de ce roman, mais qui n'est pas blanc comme neige. Alors, Léon, puisqu'il s'agit de lui, va enquêter malgré le classement. Dès le premier meurtre initial, on le classe comme affaire courante, machin. Lui, il va trouver assez rapidement un développement puisqu'il y a d'autres meurtres qui vont se produire et qu'il va se lancer sur la piste d'un tueur qui est à la fois insaisissable et mais diablement pervers et intelligent, sans qu'on sache véritablement qui est qui. On le surnomme le brigadier, mais c'est tout ce qu'on sait. Et au-delà des apparences, Léon, on le découvre comme un réel paradoxe sur papate. Alors, je vous le dis tout de suite, il est alcoolo, il est violent, il est à la limite de tout, y compris de ses relations avec les corrompus, avec les filles de soie, avec des gamines du coin. En Suisse, il est un peu attaché à certaines filles de la rue et aussi à un vétéran de la Grande Guerre. Ça aide absolument pas à lui trouver des circonstances atténuantes. Je vous dis, il est aussi détestable que ce qui peut être attachant. Pourtant, même si on a envie de lui en coller une de temps en temps, on lui trouve un truc. C'est-à-dire qu'on s'attache à ce qu'il est en train de faire et à l'enquête qu'il mène, malgré le fait qu'on ne cautionne pas ce qu'il fait. Et ces sentiments vont le mener à enquêter durant des décennies sur tous les meurtres qui sont commis par ce fameux brigadier. On est donc avant la Seconde Guerre mondiale, sous le Blitz, après la Première Guerre mondiale, de Londres à Birmingham. C'est vraiment un roman qui fait partie de ceux qui demandent une attention particulière, une lecture un peu soutenue, parce que la narration est très très habile. Elle nous emmêle, il faut le dire, les pinceaux, si on saute une ligne, tant les méandres de cette enquête sont destinées en fait à perdre les plus distraits, on a bien compris. Les chapitres sont courts, très nombreux, les personnages ne sont pas là pour faire de la figuration, ils ont tous quelque chose. Il y a des petites piques qui sont sorties de temps en temps sur évidemment la perfide Albion, sur enfin en tous les cas les ennemis de la perfide Albion, les misogynes, etc. Moi, j'ai beaucoup aimé les personnages secondaires, surtout. D'ailleurs, c'est très étonnant, mais je me suis attachée à certains personnages secondaires comme Billy ou Mark, par exemple, et bien sûr tout le contexte historique. Parce que il y a aussi, dans ce roman, à chaque détour d'indice, à chaque événement calendaire, une mesure de la difficulté de la vie à chaque époque où on est. C'est-à-dire qu'on voit la difficulté de la vie, de la place des uns des autres dans la société, celle des femmes, celle des homosexuels, le poids du regard sur certains policiers, sur les policiers en général, sur la police, sur le gouvernement, sur les voyous, mais sur aussi les habitants qui endurent toutes les conditions de vie, alors que ce soit la vie ordinaire, comme la vie pendant le Blitz, etc. Et Dominic Nolan nous plonge tout le temps dans une narration sur le fil du rasoir. Il nous transporte véritablement dans un tourbillon entre les mœurs, la police, l'histoire avec un grand H, des galeries de portraits absolument fascinants, une espèce de gouaille londonienne très souvent. Alors moi j'ai trouvé que la traduction de temps en temps flottait pour certaines choses, mais après je ne l'ai pas lu en anglais, donc peut-être que ça flotte aussi, mais c'est pas mal. Et puis il y a cette intensité assez rare aussi dans l'enquête et dans la pavasse que ça peut être. C'est un roman que j'ai pas voulu lâcher avant d'avoir toutes les réponses, même si on n'a pas tout, mais on en a pas mal.

beaucoup. Et puis on traverse presque 70 ans de vie sur quatre périodes bien définies, hein, puisque je vous rappelle, on est dans les années 30, après on est sous le Blitz, après on est en 1963, et notamment d'ailleurs à Birmingham, et ensuite on est en 2002. Voilà, donc ça donne vraiment envie de déambuler dans ces endroits, dans ces lieux, avec un personnage, je vous dis, qui se prendrait bien une baffe ou deux, et que vous détesteriez avoir comme camarade, mais qui est un bon enquêteur et qui vous propulse dans une espèce de roman assez noir. C'est pas un thriller parfait, c'est vraiment un roman noir. Donc ça s'appelle Vine Street de Dominic Nolan. Évidemment, c'est en poche, hein. Je crois que c'est chez Rivage Noir. Donc si ça vous a intéressé, notez-le. Allez, on fait une petite pause musicale. Ça n'a pas trop de rapport là, le lutin, mais bon. Écoutez. Voilà. Michel Sardou, Je ne suis pas mort. Ah oui, pardon. Ah ouais, non, ça n'a pas de rapport, mais oui, le titre. Oui, oh là. Oui, oh, il est allé chercher loin là. Je ne suis pas mort, je dors. Là, tu as creusé. C'est le muguet, hein. C'est l'odeur du muguet. C'est toujours pas. Le cerveau est toujours pas. Oula. Il n'est pas irrigué, le cerveau. Allez, Michel Sardou, Je ne suis pas mort, je dors. Et on parle après d'un roman, d'une suite de saga.

C'était donc Michel Sardou avec Je ne suis pas mort, je dors. Et nous, on va dire que les morts ne chantent pas. Oui, puisque c'est le 11e tome du département V qui, cette fois-ci, est écrit à six mains, puisque Jussi Adler-Olsen a accepté que l'une des écrivaines et journalistes danoises qui s'appelle Lynn Holm et Stine Bolther reprennent tout simplement son bébé. Puisque, comme vous le savez peut-être, au tome 10, Jussi Adler-Olsen avait annoncé que sa saga était terminée. Donc, je dois avouer que depuis l'annonce du 11e opus, j'ai été hyper méga excitée de savoir ce qu'il en avait fait et ce qu'elle allait en faire. Mais j'étais aussi inquiète, parce que enfin, je suppose que comme vous, si vous avez aimé une saga littéraire et que l'auteur emblématique cède une partie de son travail pour continuer une histoire, que nous on pensait avoir fini et c'était très bien clôturé dans 7 mètres carrés d'ailleurs, on a toujours des doutes. Bon, alors dès les premières pages, je vous le dis tout de suite, j'ai plus eu de doute sur le fait que, un, Jussi Adler-Olsen tenait encore les rênes de son département V, mais différemment, parce qu'il y avait cet ajout, ce surplus et ce plus qu'apportaient les idées de Lynn Holmes et de Stine Bolther, qui a apporté une touche particulière, une autre vision, on va dire, du département V. Alors, dès le début, on le sait, et on connaît le cheminement de l'enquête à venir, puisque, en fait, on sait qui a fait quoi et qui va faire quoi, mais on accompagne immédiatement les personnages. On retrouve Karl Mock, donc, qui est à la retraite, qui profite de sa vie, de sa femme, qui se tient absolument éloigné de tout, et qui a décidé d'écrire des romans sur les enquêtes du département V. Alors, il est en pleine promotion de son premier roman. Il va être abordé par une femme qui lui révèle avoir enregistré un message datant de quelques années, qui figurait sur le répondeur d'une ligne d'urgence qui avait été fermée, sans que personne ne sache que la ligne était fermée. Donc, les personnes qui voulaient appeler ce numéro d'urgence tombaient sur un répondeur persuadé d'être avoir un interlocuteur de l'autre côté de la ligne, ce qui n'était pas le cas depuis de nombreuses années. Alors, malgré ses envies, Karl, de rester en retrait, alors il faut dire que Karl Mock écrit les romans du département V, c'est-à-dire que son roman qui sort s'appelle Miséricorde, le premier de Jussi Adler-Olsen, très drôle. Il n'a pas trop envie d'y replonger, mais bon, il va aller quand même voir ses deux anciens camarades, donc Assad et Rose, qui tiennent encore le département, qui sont de nouveau à la cave, retour aux premiers amours, et qui gèrent un peu comme ils peuvent, hein, l'arrivée d'une enquêtrice qui est franco-danoise, qui s'appelle Elena Henry, qui est assez mystérieuse, voire inquiétante. Ah bon, si, quand même un peu. Alors, l'histoire de base, c'est celle d'un homme qui est supposé suicidé et de sa femme qui l'a tenté de tuer. Et toute cette origine va rejaillir dans le présent, comme souvent hein, dans les polars nordiques et surtout d'ailleurs très souvent la base du département V. Et le service va enquêter, fouiller le passé de ces personnages pour accéder à un groupe de jeunes enfants qui faisaient partie d'une chorale à la fin des années 80 dans un lycée, un collège-lycée, enfin dans une école. De nos jours, on revoit ces enfants qui sont devenus donc des adultes avec des grandes responsabilités dans la société danoise. Et au fil de l'enquête du département V, le vernis va s'écailler. Alors, c'est cahier plus que ça, on parle de maltraitance, on parle de pression, on parle d'intimidation, on parle de groupes soudés autour d'un personnage qui a un tempérament assez fort, qui rivalisait entre les humiliations, les mensonges collectifs et l'impact sur la vie des plus faibles de cet établissement. Et donc, le tome 11 explore non seulement les non-dits, mais les mensonges, l'intérêt de rester soudé pour cacher les vérités et devant toutes les manœuvres que le meurtrier va mettre en place, malheureusement, petit à petit, ça se fissure. Le vernis s'écaille, comme je disais, ça se fissure l'édifice et il tient de moins en moins bien. Alors, il est impossible hein, pour moi de continuer à vous expliquer ce qui se passe, en dévoiler beaucoup trop. Je vous dirais juste que les chapitres sont courts, sont rythmés, sont toujours très efficaces. On sent bien l'admiration des deux journalistes romancières envers le département V. Il y a toujours l'humour de Jussi Adler-Olsen.
Olsen, Dieu merci, et il y a toujours cette tension habituelle de la saga, avec les à côté des personnages, leur vie privée, leurs états d'âme, etc. C'est ce qui fait le plus. Et on comprend bien d'ailleurs que le département V, tout de suite, part sur une autre direction. Elle est plus moderne, elle est plus féminine. Bon, toujours avec le côté, côté pourri au royaume du Danemark, hein, sauf son roi. C'est toujours si beau. Ah bah écoutez, on fait ce qu'on peut. Ah bah là, je fais la midinette, on est d'accord. Alors, je dois avouer, le lutin se marre. Hein. Dès qu'il me voit admirer Frédéric du Danemark, il est mort de rire. Hein. Il me dit non, mais c'est pas vrai. Bah si, il est sexy ce garçon. Enfin, cet homme, parce qu'il a mon âge. Je dois avouer que j'ai vraiment, vraiment beaucoup aimé me replonger dans le département V. J'ai aimé me plonger dans cet opus. J'ai aimé les allers-retours entre les années 80 et de nos jours. J'ai même aimé le côté très antipathique de certains personnages, alors qu'on a même d'ailleurs largement plus d'empathie envers le meurtrier, hein, ce qui est quand même assez étonnant. Tout le monde cache quelque chose. Le pulse s'imbrique doucement, sûrement. Alors, même si ça n'a rien de révolutionnaire, c'est souvent les trucs comme ça, les polars nordiques, ça n'a rien, c'est pas quelque chose qui va vous clouer sur le fauteuil, mais l'ambiance est là. L'humour est là, les rebondissements sont là, les personnages emblématiques sont là, les nouveaux personnages arrivent, se fondent dans la masse et les salopards sont de retour. Super. Alors, je peux vous le dire tout de suite, je reprendrai avec grand plaisir un nouveau tour. Vivement l'opus 12. Ah bah écoutez, si elles peuvent nous faire 2-3 opus de plus, ça va être un bonheur. Toujours sur le même rythme et la même façon. Il ne faut pas pousser trop... On va dire cette histoire-là. Et franchement, ce fut un grand plaisir. Voilà. Écoutez, on va passer une petite musique qui est de Richie et Poveri, qui s'appelle Questo Amore. Et après, on s'en va quelque part. Vous imaginez bien où on s'en va. C'est tellement facile, ça. Franchement, là, s'ils ne trouvent pas le pays, je ne sais plus quoi faire, moi. Richie et Poveri. Non, c'est pas... Ah non, mais c'est...

Bon, bah, on était en Italie. Je pense que tout le monde avait bien compris le principe. Donc, on va parler d'un roman court qui s'appelle Terrasse à Rome. Ah bah, écoutez, hein, voilà. De Pascal Quignard. Alors, on est avec un certain môme, le graveur, qui, attention, est un personnage fictif, mais diablement vivant, très très bien documenté, qui est né en 1617 à Paris. Alors, c'est un élève qui a eu des formateurs très qualifiés, qui va atterrir à Bruges pour faire son apprentissage, où il va tomber fou amoureux d'une jeune fille qui s'appelle Nanny, qui est la fille d'un des juges électifs où il est apprenti. Elle est promise à un autre, mais ça les empêche pas d'entamer une liaison aussi érotiquement passionnée que courte. Et un jour, alors qu'ils sont en plein débat amoureux, ils sont surpris par le dit fiancé qui va jeter au visage de môme de l'eau forte et qui va le défigurer. Alors Nanny, qui est un peu échaudée par l'histoire, alors très légèrement brûlée à la main, elle en fait une montagne, mais bon, en gros, il n'y a rien de dramatique, va rejeter son amoureux, son amant, en fait, parce qu'elle le trouve, comme elle lui dit, assène deux fois ou trois fois dans le roman, qu'il est désormais hideux. Voilà, en fait, en gros, on a bien compris qu'elle n'était avec lui que pour la beauté du garçon. Ah, oh là là. Alors, lui, il fuit par désespoir amoureux, et il s'aperçoit rapidement que malgré le fait qu'il apprend toujours et qu'il est... dans sa perspective d'être un des meilleurs graveurs, lui manque énormément. Alors, l'auteur, en fait, sait merveilleusement bien écrire, et c'est un court roman qui nous plonge, en fait, dans cette fin de la Renaissance où tous les artisans, les artistes, les créateurs, etc., étaient fascinés absolument par l'Italie, étaient attirés à Rome comme du miel, des abeilles sur du miel. À cette époque-là, il voyage beaucoup puisqu'il court les contrats, les mécènes, et môme est de cela. Donc on le suit, il fuit, mais autrement bien sûr, puisqu'en fait il fuit pour se cacher puisqu'il est défiguré, il fuit parce qu'il est malheureux d'avoir été éconduit, il fuit parce qu'il est meurtri non seulement dans son cœur mais dans sa chair, et il va se réfugier dans ce qu'on appelle les angles. Entre eux, c'est-à-dire ces endroits où se cachent les amoureux déçus, les monstres sur pattes et tous les artistes, on va dire, ratés ou qui se pensent ratés. Et l'auteur, donc Pascal Quignard, évoque et décrit très précisément les œuvres que môme a fait, c'est-à-dire môme le graveur. Ça va de ses gravures de saintes à ses gravures très licencieuses, et ça fait aussi écho à un autre livre qui s'appelle Tous les matins du monde. Alors cette terrasse, on va dire, sur Rome, est juste touchée par cette vie-là, ces artistes, cet art, ce travail, cet amour du travail, l'amour aussi d'un homme ou d'une femme, ou la peine, les eaux, que ça soit les eaux fortes ou les eaux qu'on voit passer sous ses fenêtres, les peintures, les gravures, les ombres, les lumières. Et en fait, j'ai vraiment lu avidement l'itinéraire de ce graveur, avec sa peine de cœur qui transporte comme une espèce de poids absolument importable. Et bien sûr, ce fragment de lui qui reste quand il sombre, parce que quelquefois ça lui arrive, mais il a ce côté d'artisan qui romient. Moi, j'ai adoré me perdre dans cette vie sentimentale, affective, et les crochets fréquents et les détours qu'il fait pour saisir sa nuit, garder cette nuit qui le meurtrit pour faire des très belles œuvres derrière, celle qui rend jaloux, celle qui rend triste mais créatif. Donc franchement, c'est un très très joli roman, très court, très beau, très très érudit, qui s'appelle Terrasse à Rome de Pascal Quignard. Franchement, allez-y, faites-vous un week-end à Rome, voire quelques heures, hein, parce que c'est très très court, donc ce sera sûrement que quelques heures à Rome. Alors, c'est déjà la fin de l'émission, et contrairement à d'habitude, on vous dira pas ce qu'on a lu au mois on va lire au mois de mai. Bon, sachant qu'on fait deux lectures communes, enfin moi j'organise deux lectures communes qui sont 1793 de Niklas Natosh Dag, que j'avais lu en 2019, que j'avais
absolument dévoré, adoré, suradoré, toute la saga d'ailleurs jusqu'à 95, et Le Grand Maul qui m'a été demandé dans un des classiques. Voilà, donc je vous expliquerai ce qu'on je vais lire au mois de mai plus tard et je vous dirai ce que j'en ai pensé au début du mois de juin. D'ici là, portez-vous bien, faites attention à vous. Nous, on s'occupe de vos petites oreilles, vous vous occupez de vous, de vos proches et de ceux que vous aimez. On se quitte avec Michael Jackson Thriller. Oui, il y a un film qui s'appelle Michael à l'affiche actuellement. Et on se dit, avec le lutin, autant frissonner. Ah ouais, non, on s'en lasse pas de Thriller quand même. Oh, quel clip à l'époque. Quel clip à l'époque. Allez, ciao. À la semaine. Ah non, pas la semaine prochaine. Oh, qu'est-ce que je dis? C'est quand? Je m'en rappelle plus. Fin du mois? Fin du mois. 25? Oh là là, on va vous laisser 2 semaines et demie, presque 3 semaines. On s'en fout, vous avez des ponts, des ferriers, des machins, vous allez nous oublier. Ah ben, on se retrouve pour Pentecôte. Oh, joli. Oh, joli coup, là. On parlera de ciné, d'autres choses pour Pentecôte. Bon, on sera férié, du coup, vous serez obligé de nous écouter. Ciao, Michael Jackson. Ciao.

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1: Bonjour à tous, c'est Cyril. On se retrouve pour vos idées de sortie. Vendredi 8 mai à Saint-Martin-de-Ribérac, Saint-Martinade. À 17h, ouverture de la fête avec défilé du char et à 19h, marché gourmand animé par un karaoké avec Jeff. Ça se passe à l'espace Vildary. Samedi 9 mai à 20h30, un spectacle vous est proposé à la Rochebeaucourt. Ça se passera à la salle des fêtes avec Anna Maria Venegas. C'est organisé par l'association La Grande Métairie. L'entrée est à 12€, 10€ pour les adhérents et gratuit pour les moins de 16 ans. Renseignements et réservations au 05 53 60 56 93. Samedi 9 mai à Saint-Martin-de-Ribérac, deuxième jour des Saint-Martinades. À 10h, rando. À 12h, grillade. À 17h, olympiade. À 19h, repas à jambon braisé à 17€, animé par la bande à nous, suivi d'un bal animé par DJ Pascal et d'un feu d'artifice. Vous pouvez réserver au 06 33 42 02 33. Il y aura également des manèges et une buvette. Dimanche 10 mai à Saint-Méard-de-Dronne, marché de producteurs avec vente de produits locaux. Ça se passera de 8h30 à 12h30 sur la place de l'église. Ce mois-ci, un couscous à emporter vous est proposé. Les réservations sont recommandées en appelant le 05 53 90 07 94. Dimanche 10 mai à Saint-Martin-de-Ribérac, dernier jour des Saint-Martinades. À 8h,

0: vide-grenier. C'est 2 euros le mètre linéaire et vous pouvez réserver votre place au 06 87 57 73 36. Il y aura également une buvette et des manèges. Dimanche 10 mai, à la Tour Blanche, à la salle des fêtes, un thé dansant vous est proposé de 14h30 à 19h. C'est animé par l'orchestre Croque-Musette. L'entrée est à 13 euros. À 16h, une pâtisserie vous sera offerte et à 18h45, une soupe haricot couenne vous sera également proposée. Vous pouvez réserver en appelant le 06 70 72 20 28 ou le 06 22 68 26 79. Jeudi 14 mai, jeudi de l'Ascension, deux méga lotos vous sont proposés au parc des expositions de Marsac-sur-l'Isle. Le premier à 10h30 et le second à 14h30. Ils sont animés par Lionel. Au total, 33 parties incroyables. Le tarif est unique, 10 euros pour un loto, 15 euros pour les deux lotos avec carton à volonté. À gagner, billard américain, ordinateur plus imprimante, deux lave-linges, des cartes cadeaux de 500 ou de 1000 euros, des entrées à Disneyland Paris pour 4 personnes, 6 super caddies, des jambons, Karcher, VTT. Il y aura le maxi bingo, le jeu du bar, le loto bonus et une bourriche de 50 lots. La restauration sera possible sur place. Jeudi 14 mai à 14h30 au foyer municipal de Montpont, c'est le méga loto du foot animé par le club. Spécial bon d'achat, dont un de 250 euros, 3 de 100 euros. Il y en aura également de 80, 60, 50, 40, 30, 25 et 20 euros. Il y aura le jeu du bar et une tombola. Vous pouvez réserver votre place en envoyant un SMS au 06 07 35 20 70. Dimanche 24 mai au parc des expositions de Marsac-sur-l'Isle, journée loto. Le premier aura lieu à 14h30 et le second à 20h30. Chaque loto sera en 18 parties avec des lots incroyables, dont une voiture 5 portes. C'est pour l'association Les Amis du Pain et animé par Lionel. Réservez vos places en envoyant un SMS au 06 81 43 89 26. Parmi les autres lots à gagner, une cuisine équipée tout inclus, une climatisation avec pause, un VTT électrique, des cartes cadeaux, des spas, des congélateurs, deux portes, des machines à laver, des tondeuses, des cartes cadeaux. Il y aura également des places de concert qui seront offertes à droite, à gauche, en face et derrière chaque gagnant. Voilà, c'était vos idées de sortie. Vous pouvez retrouver toutes ces informations sur le site internet de Liberté FM ou sur notre page Facebook. Si vous aussi, vous êtes organisateur d'une manifestation et que vous souhaitez en faire la promotion sur notre antenne, n'hésitez pas à nous envoyer un mail à contact@libertefm.fr. Quant à moi, je vous dis à très bientôt.
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0: Bonjour, au programme de votre soirée télé de ce vendredi 8 mai sur TF1, Mask Singer, la saison 9 du divertissement présenté par Camille Combal. Sur M6, Pékin Express, au Royaume des Dragons, la suite du divertissement présenté par Stéphane Rothenberg. Pour la 10e étape, les quarts de finale, les candidats démarrent leur parcours à Ayutthaya, l'ancienne capitale du Royaume du Siam. Sur France 3, 50 ans de numéro 1, les Carpentiers, documentaire. Retour sur le programme emblématique initié par Mariti et Gilbert Carpentier dans les années 70. La soirée rassemble des vedettes historique de l'émission. Sur W9, enquête d'action magazine sur le thème gendarmes du Tarn, quand ça part en vrille, ils sont sur le coup. Sur France 2, Tropique et criminel, série avec Sonia Roland. Sur TMC, veuillez nous excuser pour la gêne occasionnée, film avec Artus. Sébastien, contrôleur de train consciencieux, rêve d'être muté dans le sud de la France, mais pour valider sa mutation, il doit effectuer un dernier trajet sous la supervision d'une inspectrice. Et puis sur TFX, La Boum, film avec Sophie Marceau. Très belle soirée à tous.
1: On se retrouve.

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1: Bonjour à tous, c'est Cyril. On se retrouve pour vos idées de sorties. Vendredi 8 mai à Saint-Martin-de-Ribérac, Saint-Martinade. À 17h, ouverture de la fête avec défilé du char et à 19h, marché gourmand animé par un karaoké avec Jeff. Ça se passe à l'espace Vildary. Samedi 9 mai à 20h30, un spectacle vous est proposé à la Rochebeaucourt. Ça se passera à la salle des fêtes avec Anna Maria Venegas. C'est organisé par l'association La Grande Métairie. L'entrée est à 12€, 10€ pour les adhérents et gratuit pour les moins de 16 ans. Renseignements et réservations au 05 53 60 56 93. Samedi 9 mai à Saint-Martin-de-Ribérac, deuxième jour des Saint-Martinades. À 10h, rando. À 12h, grillade. À 17h, olympiade. À 19h, repas à jambon braisé à 17€, animé par la bande à nous, suivi d'un bal animé par DJ Pascal et d'un feu d'artifice. Vous pouvez réserver au 06 33 42 02 33. Il y aura également des manèges et une buvette. Dimanche 10 mai à Saint-Méard-de-Dronne, marché de producteurs avec vente de produits locaux. Ça se passera de 8h30 à 12h30 sur la place de l'église. Ce mois-ci, un couscous à emporter vous est proposé. Les réservations sont recommandées en appelant le 05 53 90 07 94. Dimanche 10 mai à Saint-Martin-de-Ribérac, dernier jour des Saint-Martinades. À 8h, vide-grenier, c'est 2€ le mètre linéaire et vous pouvez réserver votre place au 06 87 57 73 36. Il y aura également une buvette et des manèges. Dimanche 10 mai, à la Tour Blanche, à la salle des fêtes, un thé dansant vous est proposé de 14h30 à 19h. C'est animé par l'orchestre Croque-Musette. L'entrée est à 13€. À 16h, une pâtisserie vous sera offerte et à 18h45, une soupe haricot couenne vous sera également proposée. Vous pouvez réserver en appelant le 06 70 72 20 28 ou le 06 22 68 26 79. Jeudi 14 mai, jeudi de l'Ascension, deux méga lotos vous sont proposés au parc des expositions de Marsac-sur-l'Isle. Le premier à 10h30 et le second à 14h30. Ils sont animés par Lionel. Au total, 33 parties incroyables. Le tarif est unique, 10€ pour un loto, 15€ pour les deux lotos avec carton à volonté. À gagner, billard américain, ordinateur plus imprimante, deux lave-linges, des cartes cadeaux de 500 ou de 1000€, des entrées à Disneyland Paris pour 4 personnes, 6 super caddies, des jambons, Karcher, VTT. Il y aura le maxi bingo, le jeu du bar, le loto bonus et une bourriche de 50 lots. La restauration sera possible sur place. Jeudi 14 mai à 14h30 au foyer municipal de Montpont, c'est le méga loto du foot animé par le club. Spécial bon d'achat, dont un de 250€, 3 de 100€. Il y en aura également de 80, 60, 50, 40, 30, 25 et 20€. Il y aura le jeu du bar et une tombola. Vous pouvez réserver votre place en envoyant un SMS au 06 07 35 20 70. Dimanche 24 mai au parc des expositions de Marsac-sur-l'Isle, journée loto. Le premier aura lieu à 14h30 et le second à 20h30. Chaque loto sera en 18 parties avec des lots incroyables, dont une voiture 5 portes. C'est pour l'association Les Amis du Pain et animé par Lionel. Réservez vos places en envoyant un SMS au 06 81 43 89 26. Parmi les autres lots à gagner, une cuisine équipée tout inclus, une climatisation avec pause, un VTT électrique, des cartes cadeaux, des spas, des congélateurs, deux portes, des machines à laver, des tondeuses, des cartes cadeaux. Il y aura également des places de concert qui seront offertes à droite, à gauche, en face et derrière chaque gagnant. Voilà, c'était vos idées de sortie. Vous pouvez retrouver toutes ces informations sur le site internet de Liberté FM ou sur notre page Facebook. Si vous aussi, vous êtes organisateur d'une manifestation et que vous souhaitez en faire la promotion sur notre antenne, n'hésitez pas à nous envoyer un mail à contact@libertefm.fr. Quant à moi, je vous dis à très bientôt.
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0: Bonjour, au programme de votre soirée télé de ce vendredi 8 mai sur TF1, Mask Singer, la saison 9 du divertissement présenté par Camille Combal. Sur M6, Pékin Express, au Royaume des Dragons, la suite du divertissement présenté par Stéphane Rothenberg. Pour la 10e étape, les quarts de finale, les candidats démarrent leur parcours à Ayutthaya, l'ancienne capitale du Royaume du Siam. Sur France 3, 50 ans de numéro 1, Les Carpentiers, documentaire. Retour sur le programme emblématique initié par Mariti et Gilbert Carpentier dans les années 70. La soirée rassemble des vedettes historique de l'émission. Sur W9, enquête d'action magazine sur le thème gendarmes du Tarn, quand ça part en vrille, ils sont sur le coup. Sur France 2, Tropique et criminel, série avec Sonia Roland. Sur TMC, veuillez nous excuser pour la gêne occasionnée, film avec Artus. Sébastien, contrôleur de train consciencieux, rêve d'être muté dans le sud de la France, mais pour valider sa mutation, il doit effectuer un dernier trajet sous la supervision d'une inspectrice. Et puis sur TFX, La Boum, film avec Sophie Marceau. Très belle soirée télé à tous.
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1: Bonjour à tous, c'est Cyril. On se retrouve pour vos idées de sortie. Vendredi 8 mai à Saint-Martin-de-Ribérac, Saint-Martinade. À 17h, ouverture de la fête avec défilé du char et à 19h, marché gourmand animé par un karaoké avec Jeff. Ça se passe à l'espace Vildary. Samedi 9 mai à 20h30, un spectacle vous est proposé à la Rochebeaucourt. Ça se passera à la salle des fêtes avec Anna Maria Venegas. C'est organisé par l'association La Grande Métairie. L'entrée est à 12€, 10€ pour les adhérents et gratuit pour les moins de 16 ans. Renseignements et réservations au 05 53 60 56 93. Samedi 9 mai à Saint-Martin-de-Ribérac, deuxième jour des Saint-Martinades. À 10h, rando. À 12h, grillade. À 17h, olympiade. À 19h, repas à jambon braisé à 17€, animé par la bande à nous, suivi d'un bal animé par DJ Pascal et d'un feu d'artifice. Vous pouvez réserver au 06 33 42 02 33. Il y aura également des manèges et une buvette. Dimanche 10 mai à Saint-Méard-de-Dronne, marché de producteurs avec vente de produits locaux. Ça se passera de 8h30 à 12h30 sur la place de l'église. Ce mois-ci, un couscous à emporter vous est proposé. Les réservations sont recommandées en appelant le 05 53 90 07 94. Dimanche 10 mai à Saint-Martin-de-Ribérac, dernier jour des Saint-Martinades. À 8h, vide-grenier, c'est 2€ le mètre linéaire et vous pouvez réserver votre place au 06 87 57 73 36. Il y aura également une buvette et des manèges. Dimanche 10 mai, à la Tour Blanche, à la salle des fêtes, un thé dansant vous est proposé de 14h30 à 19h. C'est animé par l'orchestre Croque-Musette. L'entrée est à 13€. À 16h, une pâtisserie vous sera offerte et à 18h45, une soupe haricot couenne vous sera également proposée. Vous pouvez réserver en appelant le 06 70 72 20 28 ou le 06 22 68 26 79. Jeudi 14 mai, jeudi de l'Ascension, deux méga

À l'auto vous sont proposés au parc des expositions de Marsac-sur-l'Isle. Le premier à 10h30 et le second à 14h30. Ils sont animés par Lionel. Au total, 33 parties incroyables. Le tarif est unique, 10 euros pour un loto, 15 euros pour les deux lotos avec carton à volonté. À gagner, billard américain, ordinateur plus imprimante, deux lave-linges, des cartes cadeaux de 500 ou de 1000 euros, des entrées à Disneyland Paris pour 4 personnes, 6 super caddies, des jambons, Karcher, VTT. Il y aura le Maxi Bingo, le jeu du bar, le loto bonus et une bourriche de 50 lots. La restauration sera possible sur place. Jeudi 14 mai à 14h30 au foyer municipal de Montpont, c'est le méga loto du foot animé par le club. Spécial bon d'achat, dont un de 250 euros, 3 de 100 euros. Il y en aura également de 80, 60, 50, 40, 30, 25 et 20 euros. Il y aura le jeu du bar et une tombola. Vous pouvez réserver votre place en envoyant un SMS au 06 07 35 20 70. Dimanche 24 mai au parc des expositions de Marsac-sur-l'Isle, journée loto. Le premier aura lieu à 14h30 et le second à 20h30. Chaque loto sera en 18 parties avec des lots incroyables, dont une voiture 5 portes. C'est pour l'association Les Amis du Pain et animé par Lionel. Réservez vos places en envoyant un SMS au 06 81 43 89 26. Parmi les autres lots à gagner, une cuisine équipée tout inclus, une climatisation avec pause, un VTT électrique, des cartes cadeaux, des spas, des congélateurs, deux portes, des machines à laver, des tondeuses, des cartes cadeaux. Il y aura également des places de concert qui seront offertes à droite, à gauche, en face et derrière chaque gagnant. Voilà, c'était vos idées de sortie. Vous pouvez retrouver toutes ces informations sur le site internet de Liberté FM ou sur notre page Facebook. Si vous aussi, vous êtes organisateur d'une manifestation et que vous souhaitez en faire la promotion sur notre antenne, n'hésitez pas à nous envoyer un mail à contact@libertefm.fr. Quant à moi, je vous dis à très bientôt.

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Bonjour, au programme de votre soirée télé de ce vendredi 8 mai sur TF1, Mask Singer, la saison 9 du divertissement présenté par Camille Combal. Sur M6, Pékin Express, au Royaume des Dragons, la suite du divertissement présenté par Stéphane Rothenberg. Pour la 10e étape, les quarts de finale, les candidats démarrent leur parcours à Ayutthaya, l'ancienne capitale du Royaume du Siam. Sur France 3, 50 ans de numéro 1, les Carpentiers, documentaire. Retour sur le programme emblématique initié par Mariti et Gilbert Carpentier dans les années 70. La soirée rassemble des vedettes historique de l'émission. Sur W9, enquête d'action magazine sur le thème gendarmes du Tarn, quand ça part en vrille, ils sont sur le coup. Sur France 2, Tropique et criminel, série avec Sonia Roland. Sur TMC, veuillez nous excuser pour la gêne occasionnée, film avec Artus. Sébastien, contrôleur de train consciencieux, rêve d'être muté dans le sud de la France, mais pour valider sa mutation, il doit effectuer un dernier trajet sous la supervision d'une inspectrice. Et puis sur TFX, La Boum, film avec Sophie Marceau. Très belle soirée à tous.

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0: 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Il est 20h.
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Coucou tout le monde, bienvenue dans Move Party. Mais Move Party, qu'est-ce que c'est? Eh bien, c'est le meilleur du son souvenir de l'Eurodance des années 90 jusqu'à la dance du tout début des années 2000. Et vous êtes fan de cette époque? Eh bien, vous êtes sur la bonne émission. Et c'est Stéphane pour vous accompagner pendant la prochaine heure. Et à l'instant, on vient de démarrer cette nouvelle session avec Mr. President. C'était I Give You My Heart, sorti en 1996. La prochaine demi-heure arrive et elle se terminera tout à l'heure avec la génération 2000, Precioso et l'Italie avec Let Me Stay et Marvin. Nous aurons également l'année 1995 avec Ethic et ce sera My Events et la version Mystery Mix. Pour l'extrait d'album de la semaine, eh bien, on a choisi l'album de Hanley qui s'appelle Dreams et on s'écoutera un titre qui n'est jamais sorti en single, ce sera In You. L'année 94 sera là avant avec Transmission et la voix de Franca Morgano, ce sera Save Me, Layla, A Deeper Feeling. Mais dès à présent, repartons avec la meilleure année pour l'Eurodance des années 90, l'année 1995 avec Selvin Rotan, bien avant Bienvenue. Il nous avait fait ce titre, on l'écoute maintenant, il s'appelle I Believe.

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1: C'est déjà la fin de Move Party, mais on se donne rendez-vous la semaine prochaine dans votre radio avec le son Eurodance des années 90, ainsi que la dance du tout début des années 2000, et on aura encore plein de bons souvenirs à partager ensemble. Mais d'ici là, terminons avec l'année 1995, voici Imperio pour Amor Infinitus. Prenez bien soin de vous, gardez le rythme, ciao ciao.

0: semaine prochaine, même heure, même radio, pour revivre le meilleur son d'hier. L'émission Technosystème vous souhaite bienvenue dans le numéro de cette semaine. Pour aujourd'hui, un somptueux programme. Technosystème, c'est maintenant. Go!
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0: Et oui, Technosystème, comme le dit cette petite voix d'intro. Bienvenue dans ce 1091e épisode du Technosystème. C'est Greg au micro pour vous accompagner pour la prochaine heure, une heure qui va être entièrement dance. Comme d'habitude, vous connaissez l'émission. On va avoir donc de la nouveauté, du souvenir avec des titres 5 ans et 10 ans en arrière, des nouveautés, mais également un coup de cœur et celui de la semaine dernière qu'on réécoutera. On va commencer cette émission avec l'Italo Dance.
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0: Icaro Project terminera cette série justement avec Questa Notte, remixé par Jerry Sound. Jonathan Pedrosa a déjà diffusé la semaine dernière un bon titre qui s'appelle Mil Dulce Amor. On aura du souvenir, direction 2021. En mai 2021 sortira Amore Project avec Avenue de Club, remixé par Guy Stylers. Et de nouveautés pour commencer cette émission du Technosystème, Luna Project avec Sonio Caliente à venir dans quelques minutes, juste après DJ PMJ. Autre nouveauté, ça s'appelle la Musica Italo Dance. C'est une excellente nouveauté Italo Dance que je vous propose pour commencer notre Technosystème de cette semaine.
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0: Le meilleur de Little Dance, le meilleur du Hands Up. C'est le menu du Technosystème dans votre radio. Greg au micro, toujours pour vous accompagner pour cette prochaine demi-heure, puisque Little Dance en est terminé pour cette semaine. On va la laisser tranquillement de côté et je vous proposerai à nouveau 30 minutes la semaine prochaine. On va donc à présent passer au son Hands Up.
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0: On terminera l'émission avec le coup de cœur de la semaine dernière. Souvenez-vous, c'était Giga Dance qui l'avait signé avec How Can I. Ce sera donc en toute fin d'émission cet excellent coup de cœur. Hands Up Players avec Never Was Up sera là en nouveauté. On aura également dans quelques minutes Power Dies avec un remix de Aoukoun direction 2016. Et ce remix qui était sorti en 2016, il y a déjà 10 ans, Clubbing Man avec Love Message, version donc 2016 à découvrir ou à redécouvrir tout à l'heure avec notre coup de cœur également dans cette série, c'est Slashers avec A Never Winding Dreams remixé par Dance Corner. C'est notre coup de cœur cette semaine que je vais vous proposer dans son intégralité juste après cette union entre THT et Empire One avec le titre Over You. C'est en nouveauté dans le Technosystème.
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Comme ça, oh canaille, puisque c'est déjà la fin de cette émission du Technosystème numéro 1091. Je vous retrouverai la semaine prochaine avec à nouveau du son dance. Ce sera juste pour vous sur cette même radio. D'ici là, portez-vous.

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2: Bonjour et bienvenue dans le nouveau Happy Hour de cette semaine avec le son Italo Dance et Hands Up sur votre radio avec une transition en son trance pour ce Happy Hour de cette semaine. Allez, on commence tout de suite avec Effet 65, Kelly K, Non Ano Eta, et je vous propose un remix de Gabri Ponte, et ce sera suivi de Datura Infinity, un remix de DJ MNS versus DJ Imax.

tout de suite ce Happy Hour de cette semaine avec For Fantasy avec le titre Clap Your Hands. Et ce sera suivi de Wakefield avec Was The Time. Et c'est un remix de Roberto Molina.

continue ce son Italo Dance avec Mona Lisa et le titre Monday. Et ce sera suivi de Black Eyed Peas avec le titre Don't Lie. Et je vous propose un remix de DJ Power.

place tout de suite au son trans. Avant la transition, passer au son ends up de ce Happy Hour de cette semaine. Tout de suite, c'est Marco V avec le titre Come Back Home. Et ce sera suivi de Bass Lovers United feat David Céline avec Give Me Some More. Et c'est un remix de Hands Up.

continue ce Happy Hour avec Hit, Allo Brothers et le titre Sleep When We're Dead. Et ce sera suivi de Sam avec le titre Restless. Et je vous propose un remix de Rob Mace. Let's push it.

Aisha avec le titre Love Lift Me Up pour ce Happy Hour de cette semaine. Et ce sera suivi de DJ Gollum and Empire One avec le titre Stars. Et je vous propose un remix de DJ THT.

Vous venez d'écouter Diven with Neno avec le titre The Light et c'était un Neno Edit. On finit tout de suite ce Happy Hour de cette semaine avec Rokuzo et le titre Since You Are With Me. Et je vous propose un DIY remix. On se retrouve dès la semaine prochaine dans le Happy Hour pendant une heure sur votre radio. C'est Rachel qui vous accompagne. En attendant, je vous souhaite une bonne semaine. On se retrouve dès la semaine prochaine.